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2: 6 heures.
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4: Il est 5h en temps universel, 7h ici à Paris.
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4: Bonjour à tous, ravi d'être avec vous pour les 3 prochaines heures d'information comme d'habitude. On sera sur tous les continents. Et ça commence tout de suite avec le journal. Bonjour Julien Coquelrem.
6: Bonjour Clotilde, à la une, la journée mondiale des réfugiés. Aujourd'hui, leur nombre est en baisse à l'échelle mondiale sur un an. Mais leur situation est de plus en plus difficile. Les politiques anti-immigration se multiplient et se durcissent, notamment aux États-Unis, où un centre de détention en Floride est en train de fermer ses portes. Les ONG y ont dénoncé des conditions de détention qui s'apparentent à de la torture. Dans l'actualité également, un nouveau cessez-le-feu conclu hier entre le Hezbollah et Israël après une journée particulièrement meurtrière au Liban. Dans ce journal aussi, la Coupe du Monde de football et le Maroc qui se rapproche des 16e de finale avec sa victoire 1-0 contre l'Écosse cette nuit. Et puis la canicule en Europe qui pourrait battre des records. Le réchauffement climatique rend ce type d'événement de plus en plus exceptionnel et imprévisible, vous l'entendrez.
4: Ils sont plus de 41 millions dans le monde selon l'ONU. Ce 20 juin marque donc comme chaque année la journée mondiale des réfugiés.
6: Et en 2025, selon le Haut Commissariat pour les réfugiés, près de 5,5 millions de personnes ont fui la violence et les persécutions en quittant leur pays. Une nouvelle journée mondiale des réfugiés dans le contexte qu'on connaît. Le durcissement généralisé des politiques à l'égard des exilés. L'Union européenne vient d'approuver une réforme qui facilite les expulsions et ouvre la voie à des centres de rétention hors de l'UE pour les déboutés du droit d'asile. Le Pakistan et l'Iran expulsent massivement des réfugiés afghans et aux États-Unis. Le retour au pouvoir de Donald Trump s'est accompagné d'une politique anti-migrant particulièrement violente, comme l'a montré par exemple le cas du centre de détention des Everglades en Floride, surnommé Alligator Alcatraz. Il avait été ouvert en juillet 2025 par le gouverneur républicain Ron DeSantis. Le parti a même vendu des t-shirts et des casquettes siglées du nom du centre. Mais il est en train de fermer, dénoncer notamment pour ses conditions de détention, Justine Fontaine.
7: Il ne reste plus personne dans ce centre de détention, le plus inhumain du pays selon Adriana Rivera de la coalition des immigrants de Floride. Jusqu'à 1400 personnes étaient retenues dans d'immenses tentes dans une zone humide près de Miami. Privation de sommeil, toilettes hors d'usage. Depuis des mois, des ONG dénonçaient des conditions sanitaires désastreuses et des pratiques punitives qui peuvent s'apparenter à de la torture, selon Amnesty International.
8: Ils ont commencé à transférer les personnes vers d'autres centres de détention il y a un mois environ. Elles ont été éparpillées à travers les États-Unis.
7: Quelques migrants seulement ont été libérés. La plupart des familles ne savent pas où ont été envoyés leurs proches.
4: Pour Adriana Rivera, le gouverneur de Floride, Ron DeSantis, a été rattrapé par le coût faramineux du projet, estimé à plus de 600 millions de dollars.
8: Ça coûte très cher aux contribuables de Floride et on est en année électorale, notamment pour élire le gouverneur. La fermeture du centre symbolise à quel point de l'argent public a été gaspillé par le gouverneur Ron DeSantis pour monter un cirque médiatique et tenter de montrer qu'il était encore plus anti-migrant que Donald Trump.
4: Le centre pourrait fermer officiellement à la fin du mois.
6: Justine Fontaine.
4: Eux ne sont pas réfugiés, mais déplacés de force dans leur propre pays.
6: 1 million de Libanais poussés sur les routes par les frappes israéliennes depuis le début du mois de mars de l'offensive de l'État hébreu et de son invasion du sud du pays. De nombreux habitants ont encore fui leurs habitations hier après de violents bombardements. 47 morts côté Libanais, alors que l'armée israélienne a fait état de son côté de la mort de 4 de ses soldats. C'est au terme de cette journée particulièrement meurtrière qu'Israël et le Hezbollah sont convenus ce vendredi d'un nouveau cessez-le-feu, alors que celui d'avril, qui n'a jamais été respecté, n'incluait pas le groupe armé chiite. C'est difficile de savoir si cette nouvelle trêve sera respectée. Israël annonce aussi maintenir son occupation dans ce qu'elle qualifie de zone de sécurité dans le sud du pays, mais le protocole d'accord accord signé par l'Iran et les États-Unis en début de semaine prévoit bien la fin de la guerre au Liban. La question du retrait des forces israéliennes se pose donc aujourd'hui. Qu'en pensent les habitants du nord d'Israël régulièrement visés par le Hezbollah ? Notre correspondante Frédéric Misselin est allée recueillir leur inquiétude.
0: Ah, ça serait une très très mauvaise nouvelle. Je suis pas certain que notre Premier ministre acceptera de le faire.
9: Là, ce sera beaucoup plus difficile au quotidien pour nous parce que avant qu'il y ait des troupes israéliennes au Liban, on avait vraiment des bombes. Maintenant, la situation est calme. Nous savons tous très bien que l'environnement est hostile et que ça peut être calme pendant un an, deux ans, dix ans, quinze ans, vingt ans, trente ans, mais ça peut recommencer.
10: Si toute l'armée ne se retire pas complètement de la région, et se replie et garde la frontière internationale et entre le Liban et Israël, on peut vivre tranquille.
11: Quand j'entends qu'il y a des Libanais qui disent « Nous, on est d'accord pour signer un accord avec Israël, on veut vivre avec les Israéliens en paix, etc. » Moi, je trouve ça magnifique. Il faudrait que le Hezbollah soit viré complètement, en fait. Et je pense qu'il y a moyen de parler. On ne peut pas s'en aller sans avoir des garanties. Pour moi, tant qu'on n'a pas vraiment ces garanties-là, qu'on n'est pas certain que ça y est, c'est bon, on peut commencer vraiment une vie normale et avoir des relations normales avec nos voisins, alors on ne doit pas s'en aller.
6: Témoignage d'Israéliens au micro de Frédéric Misselin, alors que le président libanais Joseph Aoun a plaidé pour sa part pour un cessez-le-feu global lors d'un échange avec le chef de la diplomatie américaine Marco Rubio. Dans la région, les négociations entre l'Iran et les États-Unis se font toujours attendre après leur report annoncé hier par la Suisse. Le média américain Axios annonce que l'émissaire de Donald Trump, Steve Witkoff, est finalement en route vers la Suisse où se trouverait déjà le gendre du président Jared Kushner.
4: En Ukraine, l'ultimatum de Volodymyr Zelensky à la Biélorussie.
6: Le président ukrainien donne à son homologue Alexandre Loukachenko une semaine pour démonter des antennes radio positionnées en Biélorussie pour guider les frappes russes en Ukraine. S'il ne le fait pas, nous le ferons nous-mêmes, prévient Volodymyr Zelensky. Du côté de la mer Baltique, une quinzaine de pays membres de l'OTAN ont refermé hier deux semaines d'exercice, l'entraînement Baltops, pensé comme un message dissuasif à l'attention de Moscou. Notre correspondante Marielle Vituro a pu monter à bord de la frégate française qui y participait. Reportage.
12: Là, il y a un aéronef inconnu que j'ai classé suspect.
13: Dans le central opération, le lieu le plus secret de la frégate, l'enseigne de vaisseau Kevin prépare ses équipes à l'exercice. Comment réagir si un avion ennemi ne répondait pas aux sommations?
14: C'est la menace qui va la plus vite. Un avion de chasse en ordre de grandeur, c'est une vingtaine de kilomètres en une minute. Ça laisse peu de temps à l'improvisation.
13: Une menace qui peut être tout à fait réelle. Le commandant de la frégate, Martin Redouté.
15: On a constaté des évolutions des forces russes à proximité du bâtiment. Notre posture, c'est de faire en sorte dans ces cas-là que notre attitude ne soit pas perçue comme agressive puisque nous sommes dans un scénario vraiment défensif.
13: Les alliés ont aussi testé leur capacité de déminage pour escorter des unités dites précieuses comme des ravitailleurs. Ils ont appris à arraisonner des navires suspects comme les pétroliers de la flotte fantôme russe. Le commandant.
15: Si dans le contexte mondial actuel, on continue d'envoyer des navires et des aéronefs pour participer à Baltops, c'est bien le signe de l'importance de cette région du monde pour notre sécurité collective.
13: La frégate va encore naviguer en mer Baltique pour assurer la mission de patrouille décidée par l'OTAN début 2025. Marielle Vituro, Tallinn.
6: Et les Européens qui continuent de préparer d'éventuelles négociations sur la guerre en Ukraine avec la Russie après plusieurs semaines de débats au sein de l'Union européenne sur la composition de la délégation qui pourrait discuter avec Moscou. Les 27 seraient parvenus à une position commune pour se faire représenter par le président du Conseil européen, Antonio Costa, et les pays prêts à garantir la sécurité future de l'Ukraine. C'est en tout cas ce qu'a affirmé Emmanuel Macron hier soir à l'issue du Conseil européen.
4: RFI, les 1h08 à Boston, la Coupe du Monde de football avec le Maroc qui fait un grand pas, Julien, vers les 16e de finale.
6: Les Lions de l'Atlas victorieux 1-0 face à l'Écosse cette nuit. Une bonne opération avec un but dès la deuxième minute de l'attaquant Ismaël Saïbari. La fin de rencontre a été plus difficile, mais le Maroc n'a pas cédé et Ismaël Saïbari salue le sérieux de son équipe.
16: Les matchs sont importants. Et il n'y a pas de match facile ici en Coupe du Monde. Au final, c'est les 48 meilleures nations du monde. Donc voilà, on a tenu, on a pu marquer plus. Et malgré ça, on a eu l'état d'esprit de l'équipe qui a permis de se battre au fond et ramener les 3 points. L'Écosse aussi, ils sont une bonne équipe. Et ils sont allés jouer plus dans leur qualité. C'est les longs ballons, les duels et se battre. Et nous, s'il faut ça pour gagner un match, on va le faire et comme aujourd'hui.
6: Et le Maroc en tête du groupe C, égalité avec le Brésil.
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19: Depuis plus de 10 ans, les vendanges musicales se sont imposées comme un rendez-vous culturel incontournable du Beaujolais. Créé à Charnay, au cœur des Pierres Dorées, le festival réunit aujourd'hui près de 3000 spectateurs chaque soir autour d'une programmation qui mêle artistes confirmés et talents émergents dans une volonté affirmée de faire dialoguer découverte musicale, ancrage territorial et convivialité. Pensé comme une véritable expérience, le festival décline 3 univers en 3 soirées. Une ouverture francophone le jeudi, une soirée pop-rock le vendredi, avant une grande nuit électro le samedi. Cette année, le public retrouvera notamment Gaëtan Roussel, Skip the Use, Suzanne ou encore Offenbach. Dans un décor où patrimoine, vignes et musique contemporaine se répondent naturellement. Laurent Dubuis, vice-président des Vendanges Musicales et à l'origine du festival, revient tout d'abord sur la création de cet événement.
20: À l'origine des vendanges musicales, comme je l'imagine pour beaucoup de manifestations de ce type, c'est une aventure humaine, c'est une aventure entre 3-4 copains qui, un soir, il y a une quinzaine d'années, dans un festival de musique en Ardèche, un festival qui s'appelle Aluna, 4 copains qui se sont dit, si nous on faisait la même chose dans le Beaujolais. Et à l'époque, j'étais maire de Charnay, j'ai dit, si on fait ça dans le Beaujolais, on fera ça à Charnay. Et on en est cette année à la 12e édition.
19: Vous avez commencé avec beaucoup d'artistes, ça a pris de l'ampleur, j'imagine.
20: Je sais pas si je peux tout vous raconter, mais on avait imaginé, pour différentes raisons, la première année, recevoir Vanessa Paradis. Et quand on a reçu ses fiches techniques, ses prétentions de cachet, on n'avait pas un centime en caisse. Mais il a fallu trouver une autre solution. Et on avait l'un de nous qui travaillait déjà dans le milieu du spectacle et qui nous a dit « Bougez pas, je vais appeler Michael Jones, le guitariste de Jean-Jacques Goldman. C'est un copain, je le connais très bien. » Devant nous, il l'a appelé, il lui a demandé s'il était dispo le 12 septembre. Il l'était pas, il lui a demandé le 13, es-tu disponible? Il était disponible et quelques mois après, il était tête d'affiche sur la première édition des Vendanges Musicales avec les Frérots de la Vega et Selkilt, un petit groupe de la région de Tarare qui a eu la gentillesse de revenir nous rejoindre pour le 10e anniversaire.
19: Michael Jones qui a une maison dans le Beaujolais d'ailleurs.
20: Oui, absolument.
19: C'est pour ça qu'il est souvent dans la région. Cette année, en programmation, on a Suzanne, Offenbach, Gaëtan Roussel par exemple.
20: Oui. On a essayé depuis la première édition d'avoir une ligne de conduite qui est restée la même depuis peu. On fait une troisième soirée. Cette troisième soirée, on a voulu qu'elle soit à destination d'un public peut-être un petit peu plus jeune, donc avec des musiques un petit peu différentes. À l'origine, notre ligne de conduite, c'était vraiment une ligne de conduite pop-rock. Et là, aujourd'hui, on fait une troisième soirée à destination des plus jeunes, avec de la musique plus actuelle, un peu plus de rap, un peu plus de musique électronique, voire même des DJ, puisqu'on a eu Bon Entendeur l'année dernière et Offenbach cette année. Concernant la programmation 2026, je pense que c'est une jolie programmation, puisque le jeudi 17 avril, on recevra Gaëtan Roussel, Sam Sauvage qui vient d'avoir une victoire de la musique et puis une artiste en devenir avec une voix tout à fait particulière qui s'appelle Lisa Claudie. Le vendredi 16, on a la chance d'avoir Skip the Use pour un concert rock qui, à mon avis, va déménager. Je pense que c'est vraiment des showman et on devrait passer une belle soirée. Une deuxième artiste qui nous a déjà fait l'honneur de jouer sur la scène des Vendanges Musicales, Suzanne, qui a aujourd'hui une renommée vraiment très importante. Et puis une autre artiste en devenir, Adèle Castillon. Et le samedi, donc soirée un petit peu plus à destination des jeunes avec, je crois, le groupe qui est le plus streamé en France, Offenbach, donc un duo qui devrait vraiment éclairer la soirée charnésienne, et 2 autres artistes en devenir, Bécard et Teddy Bear. Je voudrais également insister sur le fait que depuis, je crois que c'est la cinquième année, on organise un tremplin, le tremplin des vendanges musicales. On faisait ça tous les ans pour la fête de la musique. Et cette année, pour éviter d'avoir trop de concurrence avec les manifestations aux alentours, on a décalé d'une semaine le 30 mai. Et les deux sélectionnés ouvriront le festival le vendredi et le samedi soir sur la grande scène des vendanges musicales. Donc depuis plusieurs années, on a cette ambition de vouloir aussi donner une chance à de jeunes artistes en devenir et ça nous ravit. Le tarif des trois soirées des vendanges musicales, et on l'a augmenté légèrement cette année puisque ben, comme tout le monde, on subit aussi les fortes augmentations de prestations son, de prestations lumière et bien entendu aussi des cachets artistes. Donc on passe à 45 €, mais 45 € par soirée pour voir quatre artistes dont des grandes têtes d'affiche, je pense que ça reste très raisonnable. C'est une de nos volontés. On souhaite vraiment amener la culture dans un milieu plutôt rural et à des tarifs tout à fait abordables. Et je voudrais dire un petit mot aussi de l'organisation générale de notre festival. Aujourd'hui, on va avoir un budget sur les trois soirées qui va être proche de 800 000 € hors taxes. Je ne dois pas me tromper en disant que c'est le deuxième plus gros festival du département du Rhône, hormis bien entendu les Nuits de Fourvière. On a vraiment trouvé notre place dans cette culture musicale au niveau du département. On a la chance de compter sur des partenaires qui sont fidèles. Le département du Rhône, la région Auvergne-Rhône-Alpes, bien entendu la mairie de Charnay qui donne les clés à l'association pendant environ une dizaine de jours. Pour la petite anecdote, le bureau du maire, la salle du conseil municipal sont transformés en loge, en lieu d'accueil pour les artistes. Enfin, c'est vraiment une grosse machine. Et puis aussi et surtout, on a la chance d'avoir un réseau de partenaires privés très importants, fidèles, qui nous suivent d'année en année. Je donne juste un chiffre. Ce partenariat d'entreprises privées correspond à pratiquement 50% de nos recettes, alors que les subventions publiques ne correspondent qu'à 7%. Tout le monde aura compris que si demain les subventions publiques se réduisaient, on n'est pas dépendant de ces subventions publiques et notre festival y continuera à vivre grâce à ses partenaires privés. Donc je veux vraiment insister là-dessus parce que c'est quelque chose de très important à nos yeux. Ouais.
19: À l'instant, Laurent Dubuis, vice-président des Vendanges Musicales, dont l'édition 2026 aura lieu les 17, 18 et 19 septembre, place du Château, à Charnay. Le tarif plein est fixé à 45 € par soirée, tarif réduit 41 € pour les moins de 16 ans, étudiants et demandeurs d'emploi, tandis que le pass 3 jours est proposé à 115 €. Plus d'informations sur lesvendangesmusicales.fr.
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22: Le tour d'horizon de l'actualité sportive du Beaujolais Val-de-Saône, c'est tout de suite dans Calade Sport. Victorieux à domicile sur le Tour du Beaujolais cycliste la semaine passée, le Vélo Club Villefranche-Beaujolais enchaîne avec le Tour Nivernais-Morvan depuis jeudi 18 juin et jusqu'au dimanche 21. 5 étapes très variées sont proposées aux équipes d'élite amateurs que les Loups tenteront une nouvelle fois de devancer à l'arrivée à Cercy-la-Tour, dont leurs principaux rivaux du VC Rouen, de Vendée-Hue ou encore d'Aix-en-Provence. Samedi, quatrième étape de 157 km de Chaumard au pied du parc régional du Morvan à Saint-Bénin-d'Azy, tout près de Nevers. Dimanche, enfin, dernière bataille pour les rescapés au départ de Saint-Seine à la limite de la Saône-et-Loire et 150 km vers l'arrivée finale. Auréolé de son succès sur nos territoires, Maximilien Juillard sera en principe, s'il est bien au rendez-vous, le chef de file du VCVB et sans doute bien épaulé par ses quatre coéquipiers dont Simon Baran ou encore le jeune Mathéo Moncoutier. Le motoball Saint-Georges-de-Renins tentera de renverser le pronostic à l'occasion de sa demi-finale retour de Coupe de France samedi 20 juin à 16h30 au stade de la route de Montmerle. Nettement battu dans le Poitou samedi dernier, ils ont en effet 3 buts à remonter contre Neuville, l'un des leaders du championnat Elite 1. Seul un improbable exploit lui permettrait donc de rejoindre pour la première fois de son histoire la grande finale. Tout au long du week-end, les Jeux de la route de Riotier à Villefranche vont accueillir plus de 500 joueurs de pétanque de toutes catégories pour plusieurs grands concours. Après les triplettes vétérans jeudi 18 juin, place vendredi à un tête-à-tête, puis samedi un somptueux et 9e National Open conjugué à un National Doublette féminine qui connaîtront dimanche 21 juin leur phase finale simultanément à un concours en doublette mixte. Et puis l'Open Elco Group de tennis bat toujours son plein sur les cours de la rue Mirabeau du tennis club de Villefranche. Doté de 10 600 euros de prix cette année, il voit progressivement entrer en lice les têtes de série pour un dénouement sur les trois tournois de simple dimanche 28 juin. Notons également que Gilles Simon, ancien numéro 6 mondial, viendra à Villefranche se livrer en exhibition en marge du tournoi vendredi 26 juin. Bon week-end de sport à tous et à tous.

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2: Le journal international, c'est avec vous Fabrice Le Grier, bonjour.
3: Bonjour Clotilde, bonjour à tous.
2: Nous serons en direct de Jérusalem dès le début de ce journal.
3: Israël qui a conclu hier avec le Hezbollah un cessez-le-feu au Liban, mais le contexte reste extrêmement tendu. Preuve en est ces nouvelles frappes menées par l'armée israélienne dans le sud libanais dans la nuit.
2: À suivre aussi ce reportage à Rwampara en RDC.
3: La RDC où l'épidémie d'Ebola progresse selon l'Organisation mondiale de la santé. 245 morts parmi 933 cas confirmés. L'Ituri reste l'épicentre de l'épidémie. Et vous l'entendrez sur le terrain, les personnels qui agissent aux côtés des malades ou encore des personnes décédées le font parfois au péril de leur vie.
2: Et puis ce samedi 20 juin, c'est la journée mondiale des réfugiés.
3: Hier soir, une grande veillée s'est tenue à Rome. Nous y étions, des chants et des prières pour rendre hommage aux 77 000 victimes des traversées maritimes et terrestres vers l'Europe depuis 90. Et puis toujours à l'occasion de cette journée internationale, Reporters sans frontières alerte sur l'exil des journalistes dans le monde et notamment sur le cas des journalistes russes qui, même exilés, sont en danger.
2: C'est une cinquième trêve sous très haute tension qui tente donc de s'installer au Liban.
3: Oui, Beyrouth rapporte de nouvelles frappes israéliennes qui ont fait au moins 5 morts dans la nuit dans le sud du Liban. Information de l'agence de presse officielle libanaise ANI. La réalité sur le terrain contredit donc les promesses diplomatiques. Michel Paul, on vous retrouve en direct de Jérusalem. Bonjour Michel.
4: Bonjour Fabrice, bonjour à tous.
3: Michel, ce cessez-le-feu, une énième tentative imposée sous une pression massive de Washington, semble plus précaire que jamais.
4: Oui, c'est en tout cas une trêve qui commence dans une certaine confusion. Israël, à ce stade, maintient sa ligne. Si le Hezbollah attaque, nous répliquons. Pour le gouvernement israélien, ce cessez-le-feu n'est pas un choix souverain, mais bien une parenthèse imposée par Washington. Donald Trump a personnellement exigé ce silence des armes. Et sur le terrain, l'armée israélienne reste inflexible. Sur son compte X, le Premier ministre Benjamin Netanyahou a encore revendiqué d'ailleurs hier après-midi le pilonnage d'infrastructures du Hezbollah. Plus de 150 cibles frappées en 24 heures, affirme-t-il. L'ambassadeur d'Israël aux États-Unis, Yehiel Leiter, a enfreint le mutisme israélien sur la trêve en soulignant que l'objectif est clair. Le démantèlement total des capacités militaires du proxy iranien. Israël restera ancré dans la zone de sécurité du sud Liban jusqu'à la fin de cette mission, souligne le diplomate israélien. Alors, Israël et le Liban doivent se retrouver à Washington mardi prochain pour un nouveau round de négociations. Et en attendant, cette trêve ne ressemble pour l'heure qu'à un répit fragile.
3: Michel Paul en direct de Jérusalem. Et concernant les négociations entre les États-Unis et l'Iran, elles ont été reportées hier, mais pourraient finalement bel et bien se tenir. Selon l'agence américaine Axios, Steve Witkoff, l'émissaire de Donald Trump, est attendu en Suisse dans la journée. Il doit participer au premier cycle de négociations sur le nucléaire iranien. Le chef de la diplomatie du Pakistan, médiateur dans ce dossier, doit quant à lui rencontrer ses homologues égyptiens, saoudiens et turcs demain au Caire.
2: Dans l'actualité également, Fabrice, la propagation d'Ebola qui s'accélère en RDC.
3: Constat de l'Organisation mondiale de la santé, malgré le renforcement des mesures de riposte sanitaire, les derniers chiffres font état de 245 morts parmi 933 cas confirmés. Une transmission accélérée signalée dans 33 zones sanitaires réparties dans 3 provinces. L'Ituri reste l'épicentre de l'épidémie avec plus de 80% des cas recensés. Sur le terrain, les équipes chargées de la désinfection, de la sensibilisation ou encore des enterrements travaillent sous pression, parfois au péril de leur vie. Reportage à Wampara de notre envoyé spécial Pascal Moulégois.
5: Je m'appelle Maman Fouraha, je suis hygiéniste.
6: Couverte d'une combinaison de protection, gants en main, cette quadragénaire sillonne chaque jour les pavillons de l'hôpital général de Rwampara en périphérie des Bounia. Sa mission, désinfecter le lieu de passage des malades et les uniformes et du personnel soignant.
5: Je suis en train de décontaminer les bottes, les gants, les lunettes pour que le virus puisse mourir. Nous décontaminons avec eau savonneuse, eau claire et eau chlorée.
6: Un travail qui se poursuit aussi dans les maisons, les centres de santé ou tout bâtiment ayant accueilli un cas suspect ou confirmé. Mais ces interventions informations ne sont pas toujours bien accueillies, explique son collègue Elior.
7: Tout récemment, les jeunes du quartier Kisoko m'ont agressé. Ils m'ont jeté des pierres. C'est le plus grand défi. Il y a des jeunes ici à Rwampara qui ont été sensibilisés et qui ne sont plus hostiles. Mais les autres sont dangereux. Mais nous faisons notre travail.
6: Autre maillon essentiel de la riposte, les équipes chargées des enterrements des victimes ou des cas suspects. Un travail délicat dans une région où les rites funéraires occupent une place centrale. Ramazani est chef d'équipe.
8: Ils ont l'habitude de laver les cadavres, mais avec cette épidémie, ce n'est pas autorisé. Ils ont l'habitude d'acheter même des beaux habits pour la dépouille, mais avec l'épidémie, c'est le sac mortier. Parfois, ça saute comme un bien sacrilège pour la famille. Parfois, ce sont des jets de pierre. Mais parfois, vous arrivez là-bas, ils refusent.
6: Cette prise en charge systématique des dépouilles affecte également l'activité des morgues privées d'une grande partie de leur clientèle. Pascal Moulégois, Bounia.
3: Dans ce contexte, cette annonce du ministre congolais de la Santé, la gratuité des soins dans la province de l'Ituri, une réponse tactique face à Ebola, un moyen aussi de continuer à faire face à d'autres maladies telles que le paludisme.
2: Comme chaque année, le 20 juin marque la journée mondiale des réfugiés.
3: Et cette année, elle fait notamment suite au coup de vis donné par l'Union européenne au pacte asile et migration appliqué depuis le 12 juin. S'est ajouté le nouveau règlement européen retour. Il donne le feu vert à la rétention de migrants déboutés du droit d'asile dans des centres de rapatriement créés dans des pays tiers, dits sûrs. Le dispositif est différent de l'accord d'externalisation des demandes d'asile en Albanie et d'expulsion des déboutés. Accord signé entre la première ministre italienne et son homologue albanais en 2024. Mais Giorgia Meloni ne considère pas moins les centres comme le modèle à suivre. Dans ce contexte de politique migratoire très durcie, une veillée s'est tenue jeudi soir à Rome, intitulée « Mourir d'espoir » et organisée en mémoire des 77 000 victimes des traversées maritimes et terrestres vers l'Europe depuis 90. Veillée qui a réuni une foule très dense, unie par la défense des valeurs de l'humanité. Anne Lenir.
9: Dominée par la basilique de Santa Maria in Trastevere, la place homonyme s'est remplie d'immigrés endimanchés, mêlés à des Romains, pour assister à cette veillée de chants et de prières. Adolphe Mario, centrafricain, comme son épouse, est père de 3 enfants. Il est arrivé de Libye en Italie par un couloir humanitaire en 2024.
10: Je suis étonné de voir cette communauté européenne voter une loi contre les humains. Ça fait mal, je suis inquiet, surtout pour mes enfants.
9: Paolo Morozzo, professeur en droit privé et membre de la communauté de Sant'Egidio, lui fait écho.
11: Cet ensemble de normes impétueuses gomme malheureusement des principes de civilité que nous pensions bien ancrés.
9: Responsable du secteur immigration au sein des ACLI, les associations chrétiennes de travailleurs italiens, Gianluca Mastrovito s'est rendu dans le centre de rétention de Gjadër en Albanie, centre dont Giorgia Meloni estime qu'il représente un modèle européen.
12: Ces structures nuisent à la santé mentale des personnes à qui, très souvent, on donne des psychotropes pour les faire taire. Donc, si c'est ce modèle que l'Italie garde en tête, je pense qu'il faut vraiment s'interroger.
9: Actuellement, une 60aine d'hommes sont à Gjadër. Anne Lenir, Rome, RFI.
3: Et toujours à l'occasion de cette journée mondiale des réfugiés, Reporters sans frontières publie un rapport alarmant sur l'exil des journalistes dans le monde. En 5 ans, le nombre de pays de départ a doublé. Guerre, régime répressif. Plus de 1400 journalistes ont été poussés à l'exil pour échapper aux menaces ou à l'emprisonnement. Le cas des journalistes russes est spécifique en raison notamment des menaces qui persistent même en exil. Jeanne Cavelier est responsable chez RSF du bureau Europe de l'Est et Asie centrale.
13: La rupture pour les journalistes russes a été la guerre à grande échelle contre l'Ukraine en 2022. C'est là que des lois sont passées qui ont empêché les journalistes indépendants de faire leur travail en Russie. Le système judiciaire russe est devenu un outil de harcèlement pour les journalistes en exil, avec des poursuites qui se sont multipliées par contumace pour, par exemple, fausse information, non-respect des obligations imposées aux agents de l'étranger, extrémisme, atteinte à la sécurité nationale. Et ce harcèlement s'est intensifié encore au fur et à mesure des années, avec un durcissement aussi des mesures comme la confiscation des biens, le gel d'avoir, des perquisitions répétées chez leurs proches. On voit aussi de plus en plus de journalistes inscrits sur la liste des terroristes et extrémistes ce qui leur met des bâtons dans les roues, y compris en Europe. Il est important que les autorités nationales en Europe puissent réagir avec la mise en place, par exemple, de systèmes d'alerte à la police quand il s'agit d'un cas clair de répression transnationale d'un journaliste basé à l'étranger par le Kremlin.
3: Des propos recueillis par Yelena Tomic.
2: En Colombie, on est à la veille du second tour de la présidentielle.
3: Oui, qui succédera à Gustavo Petro, le premier président de gauche de toute l'histoire du pays. Son dauphin, le sénateur Ivan Cepeda, ou bien un millionnaire d'extrême droite, l'avocat Abelardo de la Espriella, en cette veille de scrutin.
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16: Le tour d'horizon de l'actualité sportive du Beaujolais Val-de-Saône, c'est tout de suite dans Calade Sport. Victorieux à domicile sur le Tour du Beaujolais cycliste la semaine passée, le Vélo Club Villefranche-Beaujolais enchaîne avec le Tour Nivernais Morvan depuis jeudi 18 juin et jusqu'au dimanche 21. Cinq étapes très variées sont proposées aux équipes d'élite amateurs que les Loups tenteront une nouvelle fois de devancer à l'arrivée à Cercy-la-Tour, dont leurs principaux rivaux du VC Rouen, de Vendée-U ou encore d'Aix-en-Provence. Samedi, quatrième étape de 157 km de Chaumard au pied du parc régional du Morvan à Saint-Bénin-d'Azy, tout près de Nevers. Dimanche, enfin, dernière bataille pour les rescapés au départ de Saint-Seine à la limite de la Saône-et-Loire et 150 km vers l'arrivée finale. Auréolé de son succès sur nos territoires, Maximilien Juillard sera en principe, s'il est bien au rendez-vous, le chef de file du VCVB et sans doute bien épaulé par ses quatre coéquipiers, dont Simon Barran ou encore le jeune Mathéo Moncoutier. Le Motobowl Saint-Georges-de-Renins tentera de renverser le pronostic à l'occasion de sa demi-finale retour de Coupe de France, samedi 20 juin à 16h30 au stade de la route de Montmerle. Nettement battus dans le Poitou samedi dernier, ils ont en effet 3 buts à remonter contre Neuville, l'un des leaders du championnat Elite 1. Seul un improbable exploit lui permettrait donc de rejoindre pour la première fois de son histoire la grande finale. Tout au long du week-end, les Jeux de la route de Riotier à Villefranche vont accueillir plus de 500 joueurs de pétanque de toutes catégories pour plusieurs grands concours. Après les triplettes vétérans jeudi 18 juin, place vendredi à un tête-à-tête, puis samedi à somptueux et 9e National Open, conjugué à un National Doublette féminine, qui connaîtront dimanche 21 juin leur phase finale, simultanément à un concours en doublette mixte. Et puis l'Open Elko Group de tennis bat toujours son plein sur les cours de la rue Mirabeau du tennis club de Villefranche. Doté de 10 600 euros de prix cette année, il voit progressivement entrer en lice les têtes de série pour un dénouement sur les 3 tournois de simple dimanche 28 juin. Notons également que Gilles Simon, ancien numéro 6 mondial, viendra à Villefranche se livrer en exhibition en marge du tournoi vendredi 26 juin. Bon week-end de sport à tous et à tous.
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17: Bonjour à toutes et à tous et bienvenue sur Eco Radio, la web radio 100% ODD du collège Vincent Van Gogh. Aujourd'hui, nous avons la chance d'accueillir dans notre studio 3 invités exceptionnels pour parler du projet Sanctuary on the Moon et du concours Les Enfants de la Planète Terre.
18: Hélène Pierson, rédactrice scientifique de Sanctuary on the Moon, est avec nous. Bonjour Madame Pierson.
19: Bonjour.
18: Juliette Sardet, de la Commission nationale française pour l'UNESCO, est également à notre micro. Bonjour Madame Sardet.
20: Bonjour à toutes et à tous.
18: Et nous avons également avec nous Guillaume Monin, illustrateur spécialiste dans la vulgarisation scientifique. Bonjour Monsieur Monin.
21: Bonjour à toutes et tous.
17: Madame Pierson, pouvez-vous nous présenter en quelques mots le projet Sanctuary on the Moon ?
19: Oui, alors le projet Sanctuary on the Moon, très rapidement, c'est un projet de capsule temporelle. Donc l'objectif, c'est de garder des traces de l'humanité telle qu'elle existe aujourd'hui dans des milliers, voire des millions d'années à venir. Et donc, il s'agit de graver sur des disques plein de dessins et de textes qui reflètent ce que l'on est, ce que l'on sait, ce que l'on fait aujourd'hui, pour ensuite les déposer sur la Lune avec une prochaine mission de la NASA et qu'ils y restent pour le futur et qu'un jour des archéologues puissent les retrouver et comprendre comment notre civilisation était en 2020-2030.
17: En quoi consiste votre travail de rédactrice scientifique à Sanctuary on the Moon ?
19: Alors, mon travail consiste donc à écrire des textes pour présenter le contenu des disques. Donc il y a plein d'images qui ont été choisies par des scientifiques qui représentent des tas d'informations sur nos connaissances actuelles, par exemple sur l'eau, sur l'espace, sur le cosmos, sur la vie. Et mon travail consiste à écrire des textes pour contextualiser cette information. Donc par exemple, s'il y a un schéma d'une molécule, je dois expliquer pourquoi on a choisi cette molécule là, à quoi elle correspond, à quoi elle sert par exemple dans le corps humain ou des choses comme ça.
20: Pourquoi déposer des traces de l'humanité sur la Lune?
19: Ben, c'est une bonne manière de réfléchir à où on en est aujourd'hui, qu'est-ce qu'on a envie de transmettre, qui est-ce qu'on est, et d'éveiller notre imagination, de se réunir, de discuter, de rêver au futur, d'imaginer aussi les futurs qu'on voudrait pour l'humanité. Donc c'est un message d'espoir et une occasion de transmettre nos connaissances aussi à l'humanité d'aujourd'hui et pas seulement à celle du futur.
20: Pourquoi avoir choisi des disques de saphir et pas de diamant pour garder la mémoire de l'humanité ?
19: Alors je ne suis pas en charge de la partie vraiment technique du projet, mais je pense qu'il y avait deux raisons. Je pense qu'il y avait déjà des raisons de coût, puisque le diamant c'est plus cher que le saphir. Et il y avait aussi la raison de la technologie qui est utilisée pour graver, qui était faite pour du saphir et pas pour du diamant.
18: Comment allez-vous faire en sorte que les générations futures puissent comprendre nos traces ? Est-ce cela qu'interviennent les illustrateurs scientifiques?
19: Alors, on ne peut pas être sûr, effectivement, que dans 10 000 ans, 100 000 ans, 1 million d'années, les archéologues du futur parleront les langues qui sont parlées aujourd'hui. Donc, c'est effectivement pour ça que c'est important d'avoir des illustrations, puisque les images peuvent être comprises là où les textes ne sont plus compris. Mais il y a également sur les disques des sortes de pierres de Rosette, donc c'est-à-dire qu'il y a la Déclaration universelle des droits de l'homme de 1948 qui est gravée en 20 langues différentes, à la fois des langues très communes aujourd'hui comme l'espagnol, le français ou l'anglais, et des langues plus rares comme par exemple la langue qui est parlée par les Inuits. Et donc l'idée, c'est de donner des clés de compréhension pour les archéologues du futur. S'il y a au moins une de ces langues qui est parlée dans le futur, ils pourront peut-être essayer de décoder les autres à partir de ce point de référence.
18: Monsieur Monin, est-ce qu'une illustration est plus facile à comprendre qu'un texte?
21: C'est difficile à répondre à cette question. Je pense pas que ça soit plus facile à comprendre. Je dirais que le niveau de compréhension est différent. Si on prend le cas d'une illustration seule, en fait, l'interprétation peut être libre, en fait, à la personne qui la regarde. Il peut s'imaginer, il peut lui mettre un sens assez différent. Donc, l'image en soi, si elle est toute seule, chacun peut la comprendre comme il l'entend selon son bagage culturel, etc., etc. C'est pour ça aussi qu'il est important dans une illustration, si on veut faire passer un message précis, de la contextualiser, c'est-à-dire éventuellement de la mettre au milieu d'autres illustrations qui représentent un même thème, mais d'y ajouter aussi du texte pour bien préciser, en fait, pour qu'il n'y ait pas d'ambiguïté sur le message qui est porté par l'illustration. Et c'est ce qu'on fait justement dans le projet Sanctuary. Il va y avoir un certain nombre d'illustrations, on va dire, plus artistiques et pour montrer aussi les choses à voir, mais il est important aussi de les expliquer, et donc c'est là que le texte aussi intervient et est important aussi dans ce cadre du projet.
20: Peut-on être sûr que des personnes qui n'auraient pas la même culture que nous et qui découvriraient ces disques puissent interpréter correctement nos illustrations?
21: C'est un pari, en fait. D'abord, déjà, est-ce que ces disques-là vont être trouvés un jour? Ça, on n'en sait rien. Après, on peut supposer aussi que s'ils sont trouvés par nos descendants, voire de façon plus hypothétique par d'autres civilisations, elles auront une technologie, un bagage culturel assez avancé, au moins le même que le nôtre, et donc auront la possibilité de chercher, de fouiller, de comme nous on a par exemple découvert les hiéroglyphes dans les pyramides, qui était un alphabet ou une représentation qui était complètement, en fait, différente de la nôtre. Il a fallu effectivement travailler, et puis finalement on a réussi à trouver le code. Donc on peut imaginer que nos descendants arriveront à trouver le code. Et comme disait Hélène, il y a en fait un peu un dictionnaire ou un code grammatical qui va être inséré sur les disques, qui vont permettre aussi de donner des clés pour ensuite déchiffrer le message et le type d'information qui a trouvé sur ces disques.
20: Parmi les 24 disques de saphir, un va être réservé pour les enfants et adolescents. C'est là qu'intervient la Commission nationale française pour l'UNESCO. Madame Sardet, pouvez-vous nous expliquer comment les enfants vont être impliqués dans ce projet ?
1: Donc effectivement, un des 24 disques va être dédié aux enfants et dans ce cadre-là que nous on intervient. On a monté un partenariat avec Sanctuary pour en fait utiliser le réseau des écoles associées, réseau dans lequel est votre école. En France, c'est 150 écoles et donc c'est des écoles qui ont un projet pédagogique tourné autour des EODD, vous l'avez dit, mais aussi de tout le mandat de l'UNESCO, donc la diversité culturelle, la logique patrimoniale. Donc ce qu'on a fait, c'est qu'on a diffusé un appel à manifestation et un concours auprès de ces 150 écoles. Donc aujourd'hui, c'est une vingtaine d'écoles qui participent au concours. Et donc, vos écoles vont réfléchir à qu'est-ce qu'on voudrait mettre sur des disques pour être envoyés sur la Lune. Donc en fonction en fait des niveaux de classe, de la maternelle au lycée, vous avez eu à répondre à une question différente. Donc nous, c'est là dans ce cadre, on fait le lien entre Sanctuary, ce projet mémoriel plus grand, plus global, gigantesque presque, et vraiment votre échelle locale, sur quel est le message de votre petite localité, de votre petit imaginaire, pour parler aux générations futures.
20: Madame Pierson, pourquoi est-ce important de faire participer des enfants ?
4: C'était important pour l'équipe de Sanctuary déjà parce qu'on essaye de... Alors on pourra jamais représenter toute l'humanité sur un disque, c'est pas possible, c'est trop vaste, il y a trop d'aspects, trop de cultures, trop de connaissances pour toutes les mettre sur un disque, ou sur 24 disques en l'occurrence, mais on aimerait quand même représenter l'humanité dans sa richesse, sa diversité au maximum possible. Et donc c'était important que les enfants aient leur voix dans le projet, puisque c'est une partie très importante de l'humanité, et en plus c'est eux qui feront le futur, c'est les enfants, c'est les adultes de demain, donc c'est important qu'ils aient leur mot à dire sur qu'est-ce qu'on va transmettre aux générations futures et selon leur vision du monde, leurs espoirs, leurs craintes aussi. Donc c'était important pour nous, oui, que la parole des enfants soit présente.
20: Le concours Les enfants de la planète Terre est plus qu'un simple concours, car vous allez à la rencontre des jeunes dans leurs établissements scolaires. Madame Sardet, pourquoi vous déplacez-vous avec Sanctuary on the Moon dans les écoles, collèges et lycées ?
1: Donc, comme tu l'as dit, effectivement, il y a le concours, mais donc ça, c'est la fin du projet. Nous, ce qu'on a voulu, c'est aussi en faire un projet pédagogique pour essayer de comprendre, en fait, les tenants et les aboutissants du projet de Sanctuary. Il y a des volets philosophiques, techniques, scientifiques, et il y a une pluralité d'acteurs qui gravitent autour de ce projet-là, et on s'est dit que c'était important d'aller dans les écoles, d'aller à la rencontre de la pluralité des enfants en France, pour justement parler du projet. Et puis il y a une logique descendante de venir parler du projet, mais aussi de répondre aux questions et d'avoir un échange avec les questions que les enfants pourraient se poser. Donc pour nous, c'était très important de rencontrer ceux qui vont nous proposer les dessins qui vont nous être envoyés et ensuite sélectionnés.
18: Monsieur Monin, vous allez rencontrer dans quelques heures des élèves de 5e et de 4e. Qu'allez-vous faire avec eux ?
21: Ah, on va faire plein de choses. Merci pour ta question. Alors, il y aura effectivement une partie de présentation du projet pour expliquer comment ça s'est déroulé, les tenants, les aboutissants. Et puis moi, me concernant plus spécifiquement, je vais parler un petit peu de quel a été mon rôle et toujours actuel dans le projet, de quelle façon j'ai pu apporter le graphisme pour aider à la construction du projet. Et puis il y aura aussi on peut peut-être le dévoiler maintenant, parce que de toute façon, ça sera en différé. Mais on va, avec les enfants qui sont présents, on va en fait faire un disque virtuel en fait en direct. Et donc, ça sera un petit atelier interactif.
18: Comment allez-vous faire pour sélectionner les dessins qui seront envoyés sur la Lune ?
4: Donc, il y a un jury qui va se réunir, où il y aura les professeurs référents du réseau des écoles associées à l'UNESCO. Il y aura aussi des personnes de la Commission française à l'UNESCO et de Sanctuary. Et on va essayer de sélectionner les dessins qui nous semblent les plus représentatifs, les plus originaux, les plus intéressants sur les futurs possibles de l'humanité ou l'espoir ou qui représentent le mieux l'humanité aujourd'hui, les plus créatifs.
1: Non, mais c'est ça. Donc, il y a trois catégories. On a dit primaire, collège et lycée. En primaire, c'était dessine-moi ta terre. Donc, c'était comment est-ce que les enfants se placent aujourd'hui dans le présent. Le collège, c'était les traces de l'humanité, plutôt réfléchir au passé. Et au lycée, c'était les futurs de l'humanité, plutôt réfléchir à quels sont les futurs effectivement désirables au pluriel sur le souhait qu'on voudrait de notre humanité. Donc effectivement, il y a le respect de ce cadre-là. Et après, effectivement, ce qu'on va évaluer, je pense que c'est la valeur peut-être universelle du propos. C'est un peu la logique des Nations Unies et de l'UNESCO. Qu'est-ce qui parle à tout le monde? Je pense que ce qu'on évaluera aussi, effectivement, c'est l'originalité, l'intention qui aura été mise derrière le projet. Il y a le dessin, mais on a aussi demandé est-ce qu'il y a un titre et un petit texte pour peut-être effectivement comprendre quelle a été l'intention des élèves derrière. Et une autre dimension peut-être qui nous tiendra à cœur, c'est quel a été le processus créatif. Est-ce que c'est des œuvres individuelles? Est-ce que c'est des œuvres collectives? Est-ce qu'il y a eu tout un projet autour qui a été fait? Voilà, donc effectivement, je pense que ça va être très dur de sélectionner. On sélectionne parce que c'est des raisons techniques, quelque part. C'est des disques de saphir de 10 cm de diamètre. Il faut laisser de la place peut-être à d'autres. On y reviendra, je crois qu'il y a une question sur quelles vont être les autres voix sur le disque. Donc on va sélectionner 120 dessins, mais voilà, la sélection va être dure et faite à contre-cœur, dans la mesure où c'est extrêmement relatif la sensibilité qu'on a face à un dessin.
19: Et les dessins qui ne sont pas sélectionnés pourront quand même être montrés lors d'expositions ou d'événements. Donc même si les dessins des enfants ne sont pas sélectionnés, ils sont quand même valorisés par le projet.
20: Est-ce qu'il y aura uniquement des dessins d'écoles françaises ou d'autres pays participent-ils également?
1: C'est une très bonne question. Donc, pour l'instant, le disque est ouvert aux écoles associées françaises, donc aux élèves français. Mais l'objectif, pour répondre à l'essence même du projet de sanctuaire, d'avoir une vision, un condensé le plus large possible de la connaissance humaine, l'objectif est de l'ouvrir aux autres écoles associées des autres pays de l'UNESCO. Donc là, dans un premier temps, vous êtes le projet pilote. On teste un peu, voir comment ça fonctionne avec les jeunes français. Ça marche super bien. Donc, j'ai aucun doute sur le fait que l'ouverture à l'international fonctionne bien. Et donc, il faut, voilà, peut-être que les enfants s'imaginent que leur dessin de leur localité à Pont-à-Mousson sera peut-être à côté d'un dessin de 54 pays africains, par exemple, ou un autre pays européen. Donc ça, c'est quand même assez chouette aussi sur le message qu'on veut transmettre. C'est le dialogue à travers les dessins.
20: Concrètement, quand et comment les dessins vont-ils être envoyés sur la Lune?
19: Donc concrètement, les dessins vont être miniaturisés et gravés sur les disques de saphir. Ensuite, ils seront mis dans un conteneur qui sera designé exprès pour ces disques. Et ensuite, ils seront mis sur une sonde, donc un robot qui va atterrir sur la Lune et qui va les déposer sur le pôle sud de la Lune.
18: Les disques sont petits et la Lune est grande. Est-ce qu'ils ne risquent pas d'être perdus?
19: L'objectif, c'est un peu de les, pas vraiment de les cacher, mais c'est pas grave si nous on sait pas exactement où ils sont sur la Lune maintenant, même si on saura puisque ce sera posé. Si c'est oublié un jour, ce sera normal en fait. C'est normal que ça soit oublié un jour. Et l'idée on oublie tout. Même les bâtiments les plus extraordinaires peuvent être enfouis sous le sable. Les langues peuvent être oubliées, les récits peuvent être détruits. Donc peut-être que oui, un jour, on aura complètement oublié qu'il y avait des disques sur la Lune. Et justement, c'est un peu l'objectif. C'est qu'un jour, quelqu'un qui avait complètement oublié l'existence de ces disques les retrouve et puisse reconstituer un passé dont on n'avait plus tellement de traces ou très peu de traces. Donc ce sera pas grave s'ils sont. Après, ils vont être posés à un endroit spécifique sur la Lune et ils vont pas se promener après. Et comme sur la Lune, il n'y a pas du tout de vent et il n'y a pas du tout d'activité géologique, etc., ils seront bien préservés. Ils vont pas changer de place. Une fois qu'ils sont posés, ils vont rester au même endroit. Même les traces de pas des astronautes qui sont allés sur la Lune il y a maintenant des dizaines et des dizaines d'années, sont toujours visibles, puisque comme il n'y a ni de vent, ni d'érosion, ni d'activité géologique, etc., c'est un endroit un très bon sanctuaire, un endroit très, très efficace pour garder des traces sur le très très long terme, alors que sur la Terre, entre les conflits et les phénomènes météorologiques, il y a beaucoup plus de chances que quelque chose soit détruit ou perdu.
20: Pourquoi est-il important que l'art soit présent sur ces disques?
19: Donc, sur Sanctuary, on a un triptyque. Donc, il y a ce que nous sommes, ce que nous faisons et ce que nous savons. Donc ce que nous sommes pour l'instant, c'est notre identité biologique, donc notre ADN. Ce que nous savons, c'est nos connaissances scientifiques. Et ce que nous faisons, c'est beaucoup nos productions artistiques. Et donc c'est important parce que c'est une partie, ce qui fait de l'homme, ce qu'il est, c'est beaucoup de choses, mais entre autres, c'est le fait de créer des œuvres d'art, que ce soit des films, que ce soit de la musique, que ce soit des peintures, des dessins. C'est le fait de transmettre de la beauté ou des émotions par les œuvres d'art, une partie très importante de l'humanité depuis très très très longtemps, puisque les premières peintures rupestres qu'on a retrouvées, elles ont 69 000 ans. Donc c'est quelque chose qui nous habite, qui nous travaille depuis extrêmement longtemps, et c'était donc une évidence que ce soit présent pour les disques, parce que c'est aussi ce qui fait la richesse et la beauté de notre humanité.
1: Ouais, et moi je rajouterais peut-être que pour faire écho au mandat de l'UNESCO, donc dans le sigle de l'UNESCO, vous avez le C qui est la culture, et donc les États membres de l'UNESCO reconnaissent que la culture est un élément fondamental de l'identité des populations. C'est à la fois un élément d'identité multimillénaire, mais c'est aussi un espace de dialogue. Donc je pense que les disques et le projet Sanctuary parlent non seulement de nous, mais aussi du dialogue et des ponts qu'on peut faire. Et je pense que c'est à travers la culture qu'on peut comprendre l'autre. C'est une manière de faire des ponts entre chacun. Donc effectivement, et donc le fait d'avoir l'art comme langage, je pense que c'est très représentatif de ce qu'est l'humanité.
20: J'aurais une petite question. Pourquoi l'être humain, il cherche à ne pas se faire oublier, à ne pas mourir? Pourquoi il a peur de la mort? Pourquoi doit-on laisser des traces de notre civilisation à nos prochains descendants?
19: C'est une question très vaste. Je pense pas qu'on puisse donner une réponse succincte et précise, parce qu'il y a autant de réponses que de courants philosophiques et que de culture et que de pensée. Mais en tout cas, ce qui est certain, c'est que ça fait effectivement partie de l'humanité, cette volonté de laisser une trace de son passage. Après, pourquoi? Peut-être justement parce qu'on est une espèce qui a conscience du fait qu'on va mourir, qu'on est éphémère, et qu'on a envie que notre passage sera aussi assez court, et qu'on a envie qu'il ait quand même compté, de donner un sens à ce qui nous entoure, comme on le fait par l'art, comme on le fait avec les religions, comme on le fait parce qu'on n'a pas envie de se dire qu'on est juste des petites molécules qui sont assemblées comme ça pendant quelques dizaines d'années, et puis après qui disparaissent dans le néant. On a envie de transmettre aussi à nos enfants, à nos petits-enfants, de devenir meilleurs, de progresser aussi, voilà, d'apprendre des choses. Et ça fait partie aussi de laisser des traces, et aussi se rappeler de nos erreurs, et de comment est-ce qu'on peut mieux faire. Comment est-ce qu'on peut mieux s'entendre? Comment est-ce qu'on peut mieux se soigner? Comment est-ce qu'on peut mieux se comprendre? Donc voilà, un petit élément de réponse dans une question très très vaste.
21: Moi, je rajouterais juste d'un point de vue en fait biologique, on est un petit peu éternel, parce que même si on meurt, en fait, nos molécules, elles vont être recyclées, elles vont resservir à autre chose. Même il est assez poétique de se dire que nous-mêmes, en fait, on est le produit, on dit qu'on est de la poussière d'étoiles. Parce qu'effectivement, les molécules qui nous constituent, eh bien, elles viennent de l'espace, en fait. Donc, quelque part, on est aussi l'héritage, en fait, de ce grand ensemble qui est la galaxie et l'univers, quoi. Donc, ne soyons pas tristes, en fait, quelque part, il y a quelques briques, en fait, de nous-mêmes qui vont subsister, en fait, et pour l'éternité.
20: Merci d'avoir répondu à nos questions.
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0: Il est 7h en temps universel, 10h à Beyrouth et à Jérusalem. 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
1: Clotilde Dumais.
0: Le journal international avec vous, Julien Coquelrem.
2: Et à la une, le sud du Liban de nouveau frappé par Israël ce matin. 5 morts malgré le cessez-le-feu annoncé hier entre l'État hébreu et le Hezbollah. Dans la région, ne parlez pas de cessez-le-feu, les mots du porte-parole de l'UNICEF pour dénoncer la réalité de la trêve dans la bande de Gaza. Depuis son début en octobre dernier, les frappes israéliennes ont tué en moyenne un enfant par jour dans l'enclave. Dans ce journal également, la brouille diplomatique entre l'Ukraine et la Pologne. La plus haute distinction polonaise retirée hier à Volodymyr Zelensky. Nous sommes aussi aux États-Unis. La Coupe du Monde de football et la victoire du Maroc 1-0 cette nuit face à l'Écosse. Et puis une canicule record en Europe et les risques de la chaleur sur la santé. Attention aux effets de certains médicaments quand il fait chaud, nous préviennent les pharmaciens à la fin de cette édition.
0: 5 morts ce matin donc dans des frappes israéliennes sur le sud du Liban.
2: Est-ce déjà la fin du nouveau cessez-le-feu annoncé hier entre le Hezbollah et Israël, alors que celui du mois d'avril, qui n'incluait pas, ceci dit, le groupe armé chiite, n'a jamais été respecté. Une trêve a été conclue officiellement hier grâce à une médiation du Qatar et des États-Unis. Et après une journée particulièrement meurtrière, 47 morts côté libanais dans les frappes de l'armée israélienne, qui annonce de son côté la mort de 4 de ses soldats. Difficile d'envisager la fin des hostilités comme on le voit ce matin. Bonjour Paul Khalife.
3: Bonjour Julien, bonjour à toutes et à tous.
2: En direct de Beyrouth, comment cette nouvelle trêve a-t-elle été accueillie au Liban?
3: Une impression de déjà-vu se dégage ici au Liban, où les dirigeants et la population ne se font pas beaucoup d'illusions sur la solidité du cessez-le-feu, le cinquième depuis le début de la guerre, le 2 mars. Le Hezbollah a affirmé qu'il respecterait l'accord à condition qu'Israël en fasse de même. L'État hébreu a annoncé de son côté que son armée ne se retirera pas de la zone tampon et se réserve une liberté d'action dans le sud du Liban. Les ingrédients d'une nouvelle conflagration sont là, à moins que le Liban et Israël ne parviennent à des arrangements sécuritaires qui limiteraient les points de friction et les risques de dérapage. Les autorités libanaises espèrent obtenir une désescalade lors des négociations directes avec Israël lundi. Des négociations maintenues en dépit de l'opposition du Hezbollah. Cependant, les chances d'un accord sont minimes, car les véritables acteurs, c'est-à-dire l'Iran et le Hezbollah, ne sont pas autour de la table à Washington. Les autorités libanaises sont complètement marginalisées dans ce processus. On l'a vu lors du dernier cessez-le-feu qui a été négocié par les États-Unis avec Téhéran et non pas avec Beyrouth. Il n'y a aucune raison qu'il en soit autrement pour d'éventuels arrangements de sécurité qui consolideraient la trêve.
2: Paul Khalife à Beyrouth, merci beaucoup. Les autorités libanaises marginalisées, vous le disiez. Le président Joseph Aoun a plaidé hier pour un cessez-le-feu global lors d'un appel avec le chef de la diplomatie américaine Marco Rubio. Ce serait selon lui une base fondamentale pour faire avancer les négociations entre le Liban et Israël.
0: Mais la fin de la guerre au Liban, toujours exigée par l'Iran.
2: Hier, le chef de l'équipe iranienne de négociations avec les États-Unis a conditionné toute discussion avec Washington au respect des lignes rouges fixées par Téhéran. Après le report du premier tour de pourparlers entre les deux pays prévu hier, l'émissaire de Donald Trump, Steve Witkoff, serait finalement en route vers la Suisse, selon le média américain Axios. Le gendre du président Jared Kushner s'y trouverait déjà.
0: Pendant ce temps, les frappes israéliennes tuent en moyenne un enfant chaque jour dans la bande de Gaza.
2: 265 enfants tués depuis le début du cessez-le-feu en octobre dernier. C'est la terrible réalité exposée hier par l'UNICEF. L'agence de l'ONU pour la protection des enfants dénonce une trêve qui n'en est pas une et l'indifférence totale de la communauté internationale. À Genève, Jérémy Lange.
4: Ne parlez pas de cessez-le-feu, dit le porte-parole de l'UNICEF, James Elder. C'est une illusion. Encore cette semaine, un enfant de 2 ans, un autre de 5 ans et un ado de 13 ans ont été abattus par les forces israéliennes.
5: Ces enfants n'ont pas été tués dans une zone de guerre. Ils ont été tués dans leur maison, à l'école, en train de jouer au foot ou de pêcher. Il ne s'agit plus de savoir si le cessez-le-feu peut être amélioré. Il s'agit juste de savoir si on peut encore appeler cela un cessez-le-feu.
4: La majorité des victimes ont été tuées près de la ligne orange, la nouvelle ligne de démarcation imposée par Israël et dans laquelle les ONG doivent obtenir une autorisation pour livrer l'aide humanitaire. Et le tableau est encore plus sombre si on ajoute les 247 enfants tués au Liban depuis début mars.
5: Un tel niveau de violence contre des enfants déclencherait un tollé mondial si ça se passait dans n'importe quel autre pays. Il faut arrêter d'accepter ça. Le simple fait qu'on s'exprime en nombre d'enfants tués ou blessés par jour au Moyen-Orient dit tout de la dévastation.
4: Le patron des affaires humanitaires de l'ONU, Tom Fletcher, ne dit pas autre chose. Lui qui a appelé à la levée immédiate des restrictions israéliennes sur l'entrée de l'aide humanitaire, toujours insuffisante pour les habitants de Gaza et pour les enfants qui souffrent en plus de la faim. Jérémy Lange, Genève, RFI.
0: RFI, il est 9h05 à Varsovie, une heure de plus. À Kiev, entre l'Ukraine et la Pologne, ça faisait des semaines que la tension montait, Julien.
2: Depuis la décision de Volodymyr Zelensky de nommer une unité militaire ukrainienne, les héros de l'UPA, une référence à l'armée insurrectionnelle ukrainienne créée en 1942, organisation indépendantiste héroïque, certes, pour les Ukrainiens, mais qui, en Pologne, est surtout connue pour avoir participé au massacre de milliers de civils en Volhynie pendant la Seconde Guerre mondiale. Et hier, le président polonais Karol Nawrocki a finalement décidé de retirer à Volodymyr Zelensky le titre honorifique de l'Ordre de l'Aigle Blanc, la plus haute distinction du pays, remise en 2023 au président ukrainien. Bonjour Emmanuel Chaz.
6: Bonjour.
2: En direct de Kiev, avec nous, cette décision polonaise fait beaucoup parler en Ukraine.
6: Oui, tout à fait, avec une réaction du ministre des Affaires étrangères, Andrzej Sybiha, qui parle d'une décision stratégique qui ne profite qu'à la Russie. Et ces tensions diplomatiques, elles montrent que malgré des actes de réconciliation et une alliance ukraino-polonaise forte face à l'agression russe actuelle, eh bien la question mémorielle reste entière. Depuis plusieurs années, l'Ukraine reconnaît la participation de certains groupes indépendantistes au massacre de Volhynie, participe à des commémorations en mémoire des dizaines de milliers de victimes. Et dans la région frontalière, longtemps passée d'un pays à l'autre, accepte des exhumations afin que les familles puissent redonner aux victimes des sépultures dignes. Mais Kiev refuse entre autres la qualification de génocide, car pour l'Ukraine, les massacres commis en 1943-44 constituent un conflit interethnique plus large entre Polonais et Ukrainiens, marqué par des atrocités réciproques.
2: Emmanuel Chaz à Kiev pour RFI, merci beaucoup. Et le président polonais qui l'assure pour autant, cette décision ne signifie pas un changement dans la direction stratégique de Varsovie. La Pologne est l'un des principaux soutiens de l'Ukraine depuis le début de la guerre contre la Russie.
0: C'était dimanche dernier, l'interception dans la Manche d'un pétrolier de la flotte fantôme russe.
2: Le Smirtos, saisi par l'armée britannique en collaboration avec la France, comme avant lui le Tagore, arrêté par la France au large de la Bretagne une semaine plus tôt. Un autre point commun entre les deux bateaux, ils battaient tous les deux pavillons camerounais et les autorités du Cameroun réagissent à Amélie Tulay.
7: Comme pour le navire Tagore, le ministre des Transports de Yaoundé dénonce une utilisation frauduleuse du pavillon camerounais. Dans son communiqué daté du 15, Jean-Ernest Massénan Galébibé précise que le Smirtos ne figure plus sur le registre camerounais depuis 3 semaines. Par conséquent, selon lui, le Cameroun ne peut pas être tenu responsable des activités illicites du bateau. Le Cameroun s'est engagé il y a 2 ans à identifier tous les pavillons de complaisance qui aident la Russie à contourner les sanctions européennes sur ses produits pétroliers. L'Union européenne a fait pression, mettant dans la balance le décaissement de 15 millions d'euros. Et c'est dans ce contexte que Vincent Gaudiot, fondateur de la société Amanar Advisor, spécialisée dans l'intelligence économique, perçoit les communications du ministre.
8: Surtout pour ne pas voir les aides européennes être de nouveau suspendues, puisque on parle quand même de sommes assez conséquentes. La difficulté pour le Cameroun, c'est de maintenant assainir une situation en globalité, hein. La difficulté pour tous les pays concernés, c'est de pouvoir suivre les différents changements de nom et de propriétaires et de pavillons pour ces bateaux-là.
7: Un processus freiné par un manque de moyens en interne, mais aussi, selon Vincent Gaudiot, par l'influence russe dans les milieux dirigeants camerounais. Selon l'expert, une quarantaine de navires battant pavillon camerounais participent toujours à la flotte fantôme russe qui contribue à financer la guerre en Ukraine.
2: Amélie, tu l'aimes.
0: À la une également la Coupe du Monde, hein, Julien, et les Lions de l'Atlas qui poursuivent leur avancée.
2: Le Maroc se rapproche de la qualification pour les 16e de finale après sa victoire 1-0 face à l'Écosse cette nuit à Boston. Tout a bien commencé avec l'ouverture du score dès la 2e minute d'Ismaël Sabayri. Il a fallu ensuite tenir l'écart face à des Écossais qui ont donné aux Marocains quelques sueurs froides. En résumé, peu mieux faire, mais le sélectionneur...
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9: 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Les concerts de l'auditorium, Mécanophone et L'Idole des Grandes Houles, spectacle de déambulation à Villefranche-sur-Saône. Dans les curiosités d'un été à Villefranche, un spectacle gratuit de déambulation autour du Mécanophone. Un drôle d'instrument de musique qui vous fera vibrer de la place des Arts à l'école Ferdinand Buisson à Béligny à Villefranche-sur-Saône le 22 juin. L'événement est à l'initiative de Les concerts de l'auditorium et c'est pas tout. Le 23 juin, le lendemain, le quartier de Béligny devient une scène ouverte où l'on retrouve habitants, écoles et associations dans un spectacle déambulatoire autour de la légende Éric Tabarly, le grand navigateur. De l'espace de l'horloge à la place Condorcet, de quoi se régaler. Rencontre et découverte des acteurs et partenaires des deux événements prochains.
10: Donc moi c'est Greg Truchet, je suis le responsable artistique de la toute petite compagnie qui est basée à Val-Revermont, juste aux portes du Revermont à côté de Bourg-en-Bresse. Donc ce projet consiste à faire entrer donc l'histoire d'Éric Tabarly au cœur du quartier de Béligny. C'est un projet donc là qui s'inscrit sur une forme de rue. On est sur du théâtre de rue et du concert de fanfare, puisque je raconte la vie de Tabarly en fanfare, avec 6 musiciens et un régisseur qui m'accompagne. Le projet est né d'une histoire qui est singulière, celle d'Éric Tabarly, qui prend sa source l'année de ses 6 ans. Il rencontre le Pendwick pour la première fois et ça l'accompagne toute sa vie. Donc nous, on raconte cette histoire à hauteur d'un enfant et puis on va partager l'histoire, on va faire entrer la fiction dans l'histoire. La mise en scène est interactive, on fait participer les gens à plein de séquences durant plein de moments. Et puis on va intégrer d'une manière totalement fictionnelle des éléments architecturaux, environnementaux ou sur des anecdotes de quartier, etc. On fait rentrer vraiment le contexte dans lequel on se trouve au cœur de l'histoire. Donc on va inventer des choses et on va faire rentrer comme ça le mystère pour brouiller un peu les pistes. Il y a des enfants des écoles, donc de l'école Ferdinand Buisson, des élèves du collège Jean Moulin, qui ont différentes missions pour préparer la rencontre et préparer des petites séquences artistiques, des créations originales qui vont être intégrées dans la narration. Moi, je vais soustraire des séquences pour faire entrer vraiment le travail de ces enfants ou alors des femmes de chœur qui vont aussi chanter à certains moments. Donc, on adapte, on fait rentrer un maximum de personnes dans l'histoire. L'idée, c'est qu'il y ait une déambulation et qu'on fasse transiter le public. On partira devant l'horloge de l'école Ferdinand Buisson sur la première partie de la vie d'Éric Tabarly avec une surprise pendant 20 minutes avant le début du spectacle. Et ensuite, donc là, c'est la partie, on va dire, anonyme de la vie de Tabarly. Et ensuite, on embarquera tout le monde au carré Condorcet. On traversera le périph en chanson, en musique, pour terminer l'histoire et continuer la fête avec de la musique après le spectacle. C'est aux alentours de 17h devant l'école Ferdinand Buisson.

0: Alors, je suis Marie Fraschina et je suis depuis quelques années en charge du projet des Dames de Chœur sur le quartier de Bellini. Je suis chef de chœur et chanteuse. Alors, sur les 22 et 23 juin, je participe au titre de chef de chœur au projet. Donc, je vais conduire avec moi du mieux possible. Donc, le chœur de femmes, un petit chœur d'hommes et quelques femmes aussi qui se sont ajoutées, qui viennent d'autres chœurs de Villefranche, en plus du chœur de Bellini, pour un répertoire à un moment même avec des garçons, ce qui est une nouveauté pour nous. Puis on va aussi, avec les dames de chœur, prêter nos voix au projet des collégiens qui ont donc écrit des chansons avec Laurent Fellot. On va les épauler, on va les renforcer un petit peu parce que c'est pas simple de chanter en plein air sans amplification quand on a des petites voix d'adolescents. Donc nous, on a proposé d'apprendre les chansons qu'ils ont, eux, écrites, avec une partie en français, une partie en espagnol, et on va faire du mieux qu'on peut pour chanter avec les jeunes leurs chansons.
1: Donc sur le thème de Tabarly.
0: Voilà, alors en fait, sur le thème de Tabarly, moi, au début de l'année, quand on a réfléchi à ça, j'ai proposé une chanson qui vient du répertoire plutôt traditionnel, une chanson qui s'appelle Embarquons-nous, qui est à l'origine une chanson, donc dans le chant traditionnel français du 17e, 18e. Le récit, comme souvent, d'une jeune femme qui est abandonnée sur la plage par son compagnon, qui part à l'aventure sur les eaux et qui laisse cette femme enceinte et désespérée puisque son honneur est en jeu. Enfin, voilà une histoire affreuse. Et nous, on a pris le début de la chanson où il lui propose de partir. On a proposé d'inventer une fin plus agréable et qui correspondrait plus à ce qu'on aurait envie aujourd'hui d'entendre. Donc cette chanson Embarquons-nous, qui au départ se terminait tragiquement, se termine maintenant avec une femme qui dit, eh bien, ok, je vais m'embarquer avec toi, je fais le pari et on part ensemble pour le voyage. À l'époque, le voyage de l'Amérique. On finira donc par aller voir la Statue de la Liberté, mais cette fois-ci, non pas l'un tout seul qui part et l'autre qui attend sur le rivage, mais ensemble avec un projet construit, quoi. Voilà. Alors moi, dans mon travail, j'ai toujours eu à cœur, à la fois en tant que j'ai une compagnie aussi, donc je monte des spectacles, j'écris des choses, donc j'ai toujours eu une interrogation, voilà, par rapport à ça, par rapport à la transmission, à l'accessibilité, comme font beaucoup de compagnies, hein, j'ai pas inventé l'eau chaude. Et donc là, le fait que je sois partenaire des concerts de l'auditorium depuis longtemps, c'est aussi parce que j'ai cette sensibilité là, je pense, de pouvoir aller travailler dans les quartiers, de vouloir y aller pour créer des rencontres. Moi, les dames de cœur qui sont pour certaines, mais pas toutes, de Bellini, mais il y en a quand même un certain nombre, ils apportent leur éclairage, ils ont apporté aussi des réflexions sur l'écriture des paroles, par exemple, et tout ça. Enfin, en tant qu'artiste, moi, pour moi, c'est capital, en fait, de ne pas aller chanter que dans des salles de spectacle.
1: 8 ans, quand même, hein, le cœur
0: ouais.
1: de femme.
0: Alors, moi, je les ai rejoints au bout de 3 ans pendant le spectacle Embarquement immédiat. Moi, ça fait bientôt 5 ans que je travaille avec les dames de cœur, mais au début, il y avait une très belle dynamique qui avait été lancée par Sandrine De Rosa et Shems au tout départ. Et en fait, il y en a encore quelques-unes dans les dames de cœur qui étaient au projet de départ. Et puis, il y en a d'autres qui nous rejoignent chaque année, plus jeunes, ou pas plus jeunes d'ailleurs, mais d'horizons différents. Alors le 22, nous, on va avoir une grande répétition générale, donc on va forcément être sur place à la suite de la déambulation avec le merveilleux mécanophone, ou je ne sais plus comment il s'appelle. Et le 23, nous, on sera là toute la journée, toute l'après-midi, et puis à partir de 16h30 pour la déambulation avec les chanteurs et les chanteuses.
1: La ville de Villefranche en soutien au projet. Olivier Desmulle, adjoint à la culture.
2: Oui, soutenu par la ville, soutenu par l'agglomération également. La culture est ouverte sur l'ensemble de ce bassin de vie. Et voilà un bon exemple de rencontre, de tissage des liens multigénérationnels, intergénérationnels, parce qu'une structure, les concerts l'auditorium que nous soutenons, est allée au-devant de la population, au-devant des habitants, est allée mobiliser les habitants, notamment ce cœur de femmes fabuleux. Et donc, c'est la dynamique que nous recherchons. C'est cette culture accessible, certes, dans les lieux qui diffusent, mais c'est aussi une culture qui va à la rencontre des populations, notamment les plus jeunes génération.
1: Mais pourquoi la fabuleuse histoire d'Éric Tabarly ? Cécile Jacquemont, directrice de les concerts de l'auditorium, nous répond.
3: C'est intéressant de parler d'Éric Tabarly avec les enfants parce que Éric Tabarly, c'est avant tout un enfant qui est tombé en amour devant un bateau, un premier Pendwick dont il a pu bénéficier plus tard. Et quelque part, c'est un enfant qui a su suivre son rêve d'enfant. C'est important de parler de telles légendes et de telles histoires avec les enfants. Le 23, c'est le jour de la fête et effectivement, c'est un événement, c'est le but du projet. Mais le chemin qui y mène et qui a débuté depuis septembre est une véritable aventure humaine, puisque cette aventure réunit les habitants de Bellini, bien des associations, les écoles Ferdinand Buisson, Condorcet, le collège Jean Moulin, Moulin. Et ce chemin qui a débuté en septembre, eh bien, fait en sorte de réunir régulièrement, très régulièrement, les habitants, les associations, avec des artistes, Sada Zoubiri, chorégraphe et danseuse caladoise qu'on connaît bien, Grégory Truchet de la toute petite compagnie, et puis Laurent Fellot qui, lui, compose, enfin, accompagne les élèves du Collège Jean Moulin dans la composition de deux chansons. Ce merveilleux monde se réunit régulièrement pour créer cette œuvre collective dont l'aboutissement aura lieu le 23 juin. Absolument, à 16h30, il y aura le départ d'un spectacle en déambulation qui racontera l'histoire d'Éric Tabarly.
1: Parlez-nous de ce mécanophone.
3: Le mécanophone, c'est un camion Citroën de 1935 qui a été transformé en un instrument de musique géant dirigé par un orgue de barbarie avec des trompes de part et d'autre du camion. Il est mené aujourd'hui par Jonathan Matisse et c'est donc un véhicule qui avance tout doucement, qui avancera le 22 juin dans les rues de Villefranche. Alors on peut noter déjà les rendez-vous. 11h au pied de la mairie en face du marché, midi, place des Arts, et aux alentours de 15h à l'horloge devant l'école Ferdinand Buisson de Bellini. Et c'est un véhicule qui est extrêmement sonore, qui permettra de crier haut et fort et de dire que le lendemain à Bellini, ce sera la fête.
1: Sada Zoubiri, chorégraphe et danseuse hip-hop, directrice artistique engagée dans le projet.
4: Ma participation, elle est chorégraphique, mais pas que. Quand j'ai discuté avec le chef du projet, il nous a parlé des oignons, de la coupe des oignons. Et ça a été l'idée qui a fait partir cette fameuse, la naissance de cette chorégraphie. Voilà, donc du coup, on se retrouve à faire une chorégraphie pour ce beau projet qui sera peut-être à la fin, il me semble. On attend le déroulement, mais normalement, oui, à la fin, il y aura une grosse choré faite par les jeunes du service jeunesse, les mamans aussi qui participent avec l'association Manga Style Crew. Et voilà, c'est un beau projet, impatient d'aller danser.
3: Et le 23, pour ceux qui veulent venir déjeuner avec nous, c'est pâte aux oignons, comme le faisait Éric Tabarly à midi dans le Carré Condorcet. Et le spectacle Déambulation commencera, lui, à 16h30 depuis l'horloge.
1: Laurent Fellot, auteur-compositeur-interprète, est chargé de l'écriture de chansons et de compositions originales pour le spectacle déambulatoire.
5: Alors, moi, ma mission, c'est de m'occuper à créer des textes, des chansons avec deux classes du Collège Jean Moulin, une classe de 6e, une classe de 5e, de leur faire écrire des textes en lien avec l'histoire de Tabarly, pas forcément sur lui, mais plutôt comment s'approprier quelqu'un qui a eu une grande part de rêve comme ça et d'aventure personnelle, comment en étant en 6e, en 5e, enfin, quels sont leurs rêves, leur imaginaire par rapport à l'océan, etc. Donc, on est en phase d'écriture. Je compose aussi la musique pour la fanfare de la petite compagnie, et donc tout ces élèves, ces deux classes vont se retrouver avec la fanfare le 23 juin à chanter avec eux, puis avec évidemment toutes les associations qui sont aussi partie prenante du projet. Mais voilà, moi je suis dans l'écriture.
1: On retient un spectacle gratuit de déambulation autour du mécanophone, un instrument de musique monté sur une Citroën d'antan qui vous fera vibrer de la place des Arts à l'école Ferdinand Buisson à Bellini à Villefranche-sur-Saône le 22 juin. Mais c'est pas tout, le 23 juin, le lendemain, le quartier de Bellini devient une scène ouverte où l'on retrouve habitants, élèves d'établissements scolaires et associations dans un spectacle déambulatoire autour de la légende Éric Tabarly, le grand navigateur, et le tout de l'espace de l'horloge à la place Condorcet. Nombreux sont les partenaires associés au spectacle. Courez-y vite!
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9: Le tour d'horizon de l'actualité sportive du Beaujolais Val-de-Saône, c'est tout de suite dans Calade Sport. Victorieux à domicile sur le Tour du Beaujolais cycliste la semaine passée, le Vélo Club Villefranche-Beaujolais enchaîne avec le Tour Nivernais Morvan depuis jeudi 18 juin et jusqu'au dimanche 21. 5 étapes très variées sont proposées aux équipes d'élite amateurs que les Loups tenteront une nouvelle fois de devancer à l'arrivée à Cercy-la-Tour, dont leurs principaux rivaux du VC Rouen, de Vendée-U ou encore d'Aix-en-Provence. Samedi, 4e étape de 157 km de Chaumard au pied du parc régional du Morvan à Saint-Bénin-d'Azy, tout près de Nevers. dimanche, enfin, dernière bataille pour les rescapés, au départ de Saint-Seine à la limite de la Saône-et-Loire et 150 km vers l'arrivée finale. Auréolé de son succès sur nos territoires, Maximilien Juillard sera en principe, s'il est bien au rendez-vous, le chef de file du VCVB et sans doute bien épaulé par ses quatre coéquipiers, dont Simon Barran ou encore le jeune Mathéo Moncoutier. Le motoball Saint-Georges-de-Renins tentera de renverser le pronostic à l'occasion de sa demi-finale retour de Coupe de France, samedi 20 juin à 16h30 au stade de la route de Montmerle. Nettement battus dans le Poitou samedi dernier, ils ont en effet 3 buts à remonter contre Neuville, l'un des leaders du championnat Elite 1. Seul un improbable exploit lui permettrait donc de rejoindre pour la première fois de son histoire la grande finale. Tout au long du week-end, les Jeux de la route de Riotier à Villefranche vont accueillir plus de 500 joueurs de pétanque de toutes catégories pour plusieurs grands concours. Après les triplettes vétérans jeudi 18 juin, place vendredi à un tête-à-tête, puis samedi à somptueux et 9e National Open, conjugué à un National Doublette féminine, qui connaîtront dimanche 21 juin leur phase finale, simultanément à un concours en doublette mixte. Et puis l'Open Elko Group de tennis bat toujours son plein sur les cours de la rue Mirabeau du tennis club de Villefranche. Doté de 10 600 euros de prix cette année, il voit progressivement entrer en lice les têtes de série pour un dénouement sur les 3 tournois de simple dimanche 28 juin. Notons également que Gilles Simon, ancien numéro 6 mondial, viendra à Villefranche se livrer en exhibition en marge du tournoi vendredi 26 juin. Bon week-end de sport à tous et à tous.
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0: et tu fais quoi dans la vie ? Une question à laquelle on répond souvent, mais pas foncièrement. Un temps d'échange à la rencontre de professionnels qui nous parlent de leur métier, de leur parcours, de la réalité du terrain. Une façon de découvrir ou redécouvrir une profession, et pourquoi pas même se découvrir une vocation. Bonjour à tous et bienvenue dans notre émission Et tu fais quoi dans la vie ? Aujourd'hui, nous partageons un moment avec Magali. Bienvenue Magali.
1: Bonjour.
0: Et merci d'être avec nous. Nous allons prendre le temps du coup de parler de ton beau métier, mais avant ça, je vais te demander s'il te plaît de te présenter en quelques mots.
1: Bien sûr, je m'appelle Magali, j'ai 37 ans. On peut dire que je suis une grande blonde mariée. je fais du théâtre, petite dédicace à la compagnie Les Zébrés Zinzins. Je fais aussi du wing foil, un petit peu de sport, et puis j'aime beaucoup voyager, découvrir le monde, etc.
0: Bah, ça donne envie d'en savoir plus. Et du coup, est-ce que tu peux nous dire ce que tu fais comme métier ?
1: Je suis orthoptiste depuis 2011 maintenant, donc petit calcul, ça fait quelques années. J'ai un cabinet libéral à Fontaine-sur-Saône, dans le Rhône. Voilà.
0: Super, et du coup, orthoptiste, c'est quoi ? Est-ce que tu peux nous dire en quoi consiste ton métier, si tu devais nous donner une sorte de première définition ?
1: Bien sûr, ça consiste en la rééducation ou réadaptation visuelle. Donc ça permet aux gens de mieux utiliser leurs yeux, de pas avoir double, de pas avoir flou, d'arriver à supporter leur paire de lunettes, pour des patients qui ont des problèmes de posture, qui ont des vertiges. Enfin, voilà, c'est très, très complet. Il y a plein de petites choses qui sont en lien avec le système visuel. On dirait pas, mais ça regroupe plein de choses.
0: D'accord. Et donc, comment tu as fait pour devenir orthoptiste et quel a été ton parcours pour arriver là ?
1: Alors moi, c'était un parcours qui n'était pas destiné à l'orthoptie à la base. En fait, je voulais faire kiné. Et enfin, j'étais passionnée d'anatomie. Donc du coup, le métier qui me venait à l'esprit, c'était être kiné, kinésithérapeute. Et à l'époque, à Lyon, pour faire kiné, il fallait passer par la première année de médecine. Donc du coup, je suis partie en médecine. J'ai fait les deux fois la première année. À l'époque, on pouvait faire comme ça. Il n'y avait pas la PACES à l'époque. Et en fait, j'ai pas réussi le concours kiné. Donc du coup, je savais plus trop quoi faire. C'était deux années très compliquées. La première année de médecine, c'est vraiment un rouleau compresseur. Et à la fin de la deuxième fois où j'ai passé le concours, j'étais un peu perdue. Je savais plus ce que je voulais faire. Je savais plus trop. Je me suis dit, bon, je vais essayer de passer les concours kiné dans d'autres villes où ça passe pas. Par le concours de médecine, donc on pouvait y aller via une prépa, et puis voilà, passer plusieurs concours. Donc je suis partie en prépa, mais en même temps je me suis dit, je vais quand même assurer mes arrières parce que j'en avais un peu marre de passer des concours. Et à l'époque, quand tu avais une certaine moyenne en médecine, tu pouvais avoir une passerelle pour aller directement en deuxième année, donc de biologie, de biochimie ou de droit. Et du coup, moi, je m'étais inscrite en deuxième année de biologie, au cas où, voilà. Mais j'ai jamais mis les pieds, je savais vraiment pas quoi faire. Il me fallait quelque chose de concret. Enfin, vraiment, la biologie, c'était trop abstrait, je voyais pas ce que j'allais faire. Et donc, j'ai fait mon année de prépa, et bon, ça a été une année très compliquée pour moi. Enfin, voilà, encore une fois, après les deux années de médecine, ça a été vraiment très dur de se remettre en selle, hein, de reprendre les révisions, les concours, etc. Et du coup, j'ai raté tous mes concours de kiné. Et là, vraiment, je savais vraiment plus du tout quoi faire. J'étais un peu désemparée. Je suis partie travailler pendant les trois mois que j'avais. Et en parallèle, je me suis inscrite pour redoubler mon année de biologie à laquelle j'avais pas mis les pieds, en me disant ça me fera une roue de secours pour la suite. Et puis j'ai eu en fait vraiment beaucoup de chance. Il y a la fille d'amis à mes parents, petite dédicace à Marielle, si tu nous entends, qui était en école d'orthopsie à Montpellier et qui m'a dit viens, renseigne-toi sur le métier d'orthopsie. Ça ressemble entre guillemets un peu à kiné, dans le sens où tu fais du suivi de patients, de la rééducation. T'as quand même ce côté anatomie qui me plaisait aussi. Et je connaissais pas du tout. C'est la première fois que j'entendais le mot orthoptiste. Donc je me suis renseignée et c'est vraiment grâce à elle que je suis devenue orthoptiste, parce qu'après j'ai fait un stage en libéral chez une dame dans la région grenobloise et j'ai adoré. J'ai adoré, je me suis dit ah bah oui, c'est exactement ça ce qu'il me faut. Et en fait à l'époque, donc là quand je me suis aperçue de ça, on est au mois de juillet et en fait les concours étaient en septembre, sauf le concours de Lyon qui était en avril. Et du coup, bah, j'ai pas pu le passer. Donc, j'ai choisi une école. Ils se débrouillaient pour que tu puisses en passer qu'une seule parce que tous les concours étaient le même jour. Donc, du coup, j'ai choisi Montpellier. J'ai passé le concours. Il se trouve que je l'ai réussi. Donc, je suis partie en école d'orthoptie à Montpellier.
2: Et en plus, il fait beau là-bas.
1: Exactement.
2: Non, mais c'est un beau message aussi d'espoir pour toutes les personnes qui entreprennent médecine, parce que c'est vrai qu'il y a beaucoup d'appelés, mais peu d'élus.
1: Exactement.
2: Mais comme quoi, il y a aussi des passerelles et des belles choses à faire à côté de tout ça. Et justement, pour être un bon orthoptiste, selon toi, quelles sont les qualités requises ?
1: Je pense que il faut aimer le relationnel, hein, parce que tu passes ta journée quand même avec des patients. Il faut aimer le relationnel. Il faut être patient. Il faut être curieux. C'est un métier où on découvre plein de choses et c'est ça qui le rend très très intéressant. C'est que tout le monde est différent, chaque cas, chaque patient est différent et t'apporte quelque chose à aller chercher. Et donc du coup, il faut cette curiosité-là de se dire, mais tiens, mais qu'est-ce qu'il a? Comment je pourrais le soulager? Qu'est-ce que je peux lui apporter? Voilà, il faut aimer apprendre. Se former, faire on peut faire des diplômes universitaires, on peut faire plein de formations très très intéressantes. Et je pense qu'aussi il faut être armé un peu de rigueur, parce que tenir un cabinet libéral c'est quand même pas rien. Il faut avoir quand même les épaules et les reins solides. Donc voilà, un peu de rigueur, et être autonome et de la patience. Ouais.
2: Et justement, ça donne quoi une journée dans la vie de Magali l'orthoptiste ?
1: Voilà, alors une journée avec moi, bah c'est jamais la même journée. Moi je suis en libéral. En fait, il faut savoir qu'en orthoptie, on peut travailler de différentes façons. Moi, j'ai choisi de travailler en cabinet libéral et de plus faire le versant rééducatif avec les patients. Mais tu peux aussi aller travailler dans un cabinet d'ophtalmologie pour préparer les consultations. D'ailleurs, maintenant, quand tu vas renouveler tes lunettes chez l'ophtalmo, tu passes quasiment systématiquement devant un ou une orthoptiste qui te fait les examens complémentaires. Et voilà, donc tu peux aussi travailler en structure pour les patients malvoyants, etc. Et donc, pour en revenir à ma journée, une journée avec moi, donc en libéral, dans mon cabinet, en fait, je consulte, donc j'ai une quinzaine de patients par jour à peu près, et tu as tes patients, entre guillemets, réguliers, que tu vois toutes les semaines, que tu connais bien, avec qui tu vas créer un lien, et puis tu as des nouveaux patients qui viennent pour la première fois. Voilà, et donc à chaque fois c'est un peu le défi de savoir mais pourquoi ils viennent, qu'est-ce que je peux leur apporter pour les soulager, voilà. Et donc ça va aller du bébé de 9 mois qui vient pour faire un dépistage visuel, au papy de 95 ans qui vient parce qu'il a une DMLA, donc dégénérescence maculaire liée à l'âge, ou qui a fait un AVC et qui du coup a une amputation d'une partie de la vision. Ça, en passant par l'adolescent qui travaille sur écran toute la journée, qui a mal à la tête, ou la personne de 45 ans qui a ses premières progressives, et qui a du mal à les supporter. Voilà, c'est un métier qui est très vaste et on a aussi ça se développe de plus en plus, tous les enfants avec les troubles d'apprentissage. Donc, quand ils arrivent au CP, CP-CE1, avec l'apprentissage de la lecture, l'écriture, bah, il y a plein de choses qu'on décèle. Donc, les enfants qui ont du mal à faire les retours à la ligne, qui ont du mal à rentrer dans la lecture, en orthopsie, on les soulage bien. Ça va être aussi les patients qui ont des TSA, donc des troubles du spectre autistique. On en a de plus en plus. L'orthopsie a vraiment sa place dans la prise en charge de ces patients-là. Plus globalement, c'est ce qu'on appelle les TND, les troubles neurodéveloppementaux. Et donc, c'est tous les enfants avec plein de pathologies, par exemple des dyslexies, des dyspraxies, des dysphasies, ce qu'on appelle avant les multidys. Mais voilà, tout ça en orthoptie, on a vraiment notre métier permet vraiment d'aider ces enfants-là à acquérir les apprentissages correctement.
2: Ok, super. Et du coup, j'ai envie de te demander, même si j'ai une petite idée, est-ce que tu aimes ton métier? Et pourquoi?
1: Ouais, bah évidemment. Ouais, j'adore mon métier. J'adore mon métier, bah, parce qu'on apprend tous les jours, sans arrêt. C'est pas du tout un métier où on peut se reposer sur ses acquis. Il faut sans arrêt se mettre à niveau, se mettre à jour. Il y a des nouvelles choses qui sortent. À mon époque, c'était un niveau bac plus 2. Donc maintenant ça a changé, tu as le niveau licence pour les nouveaux diplômés, donc bac plus 3, ce qui est très très important. Ça nous donne l'accès au master, au doctorat éventuellement, mais c'est surtout que ça donne accès à la recherche. Et il y a énormément à faire en recherche, en orthopsie, parce qu'il n'y a pas grand chose. Donc il y a beaucoup beaucoup beaucoup de choses à faire. Et c'est un métier que j'aime bien parce que parce qu'il y a des perspectives d'avenir qui sont très importantes, notamment en ce moment avec la pénurie d'ophtalmo. On a beaucoup de choses qui
2: vous reprenez certaines choses.
1: Exactement. Ouais. On peut maintenant recevoir même certains patients sans avoir besoin d'une ordonnance médicale, alors qu'avant on était soumis à une prescription médicale. Là, le tout venant peut venir pour faire un contrôle visuel sans avoir besoin d'ordonnance en fonction de l'âge. Donc ça, c'est une première étape qui, pour nous, une étape autonomie qui est très forte et très importante.
2: Génial. Et du coup, Magali, comme à chaque émission, je demande en général à mon invité du jour de choisir le morceau de son choix. Donc je vous laisse découvrir le choix de Magali.

0: 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De retour dans notre émission Et tu fais quoi dans la vie en compagnie de Magali qui nous parle donc de son métier d'orthoptiste. On va parler un peu plus précisément de ton environnement, c'est-à-dire ce métier fait partie donc des métiers de la vision, des métiers des yeux. Et donc vous êtes ceux qu'on appelle les trois O, donc ophtalmologiste, opticien et orthoptiste. C'est un vrai exercice de diction juste de le dire. Peux-tu nous parler et nous expliquer justement les rapports que vous avez entre vous et s'il y a peut-être même d'autres métiers qu'on connaît moins ?
1: Exactement, les trois O, c'est un peu le socle de base de notre profession. Donc l'ophtalmologue, évidemment indispensable, qui va traiter toute la partie médicale, l'opticien également indispensable, qui lui va être plutôt dans l'adaptation des lunettes, pour choisir les verres, la monture, etc. Et puis l'orthoptiste, donc nous, où on va intervenir plutôt pour les patients qui ont besoin d'un suivi en rééducation, qui n'arrivent pas, comme je disais tout à l'heure, à tolérer les lunettes, ou alors chez l'ophtalmo pour les aider dans leur consultation à faire les examens complémentaires.
0: D'accord, il n'y a pas d'autres choses qu'on connaîtrait pas.
1: Et donc du coup, on est également en lien avec plein d'autres professions, notamment les ORL également, parce que on intervient dans les troubles de la posture, les troubles posturaux, chez les patients qui peuvent avoir des vertiges ou des problèmes au niveau du corps. Donc les ORL sont aussi importants, et évidemment les médecins généralistes, les pédiatres qui nous envoient beaucoup d'enfants pour faire des dépistages visuels quand ils ont un doute, ou un enfant encore une fois qui a des difficultés à l'école. On a également beaucoup de liens avec d'autres paramédicaux, je pense aux orthophonistes, aux ergothérapeutes, aux psychomotriciens, aux neuropsychologues. Voilà, on a énormément de liens avec ces professionnels-là. Il y a aussi des liens avec des kinés, surtout les kinés vestibulaires, encore une fois pour les patients vertigineux. On peut avoir aussi des liens avec des ostéopathes, encore une fois pour les patients qui ont des problèmes de posturologie.
0: Super. Et c'est vrai que dans l'esprit, je dirais, général des gens, autant ophtalmo-opticien, c'est très clair, orthoptiste, quand tu parles de ton métier, justement, quelle est la question qui revient le plus ? Et est-ce que, de manière générale, les gens connaissent le métier d'orthoptiste ?
1: De plus en plus. On connaît de plus en plus, mais c'est vrai que jusqu'alors, quand on dit orthoptiste, souvent on dit « Ah, c'est pour les pieds, ah, c'est pour les dents. » Ah non, ça c'est orthodontiste ou orthopédiste. Non, il y a besoin des fois d'expliquer un petit peu. Alors quand on dit « Ah, bah, c'est parfois quand il y a un strabisme ou quand « Ah oui, tiens, je connais. » Mais non, c'est pas... Enfin, de plus en plus encore une fois, mais on n'est pas aussi connu que opticien ou ophtalmologue. Mais on y travaille dur.
0: Et dans votre quotidien, donc quel outil vous ne pouvez pas vous passer ?
1: Une barre de prisme.
0: Une barre de prisme. Est-ce que tu peux nous décrire ce que c'est et à quoi ça sert ?
1: Eh bien, si on se rappelle un peu nos bases en physique, le prisme, en fait, c'est une matière transparente qui va dévier les rayons lumineux, pour faire simple. Et ça nous permet... Enfin, c'est comme une petite règle avec plein de prismes différents. Et on la passe devant les yeux du patient, et ça nous permet de le faire, pour vulgariser, loucher, donc converger ou diverger, qui est un peu à la base de la rééducation en orthoptie.
0: D'accord, donc une règle de prisme.
1: Exactement.
0: C'est ça.
1: Une barre de prisme.
0: Une barre de prisme. Et justement, dans ce beau métier, est-ce que tu aurais une ou plusieurs anecdotes à nous partager, des choses sympas que tu as vécues ou du moins marquantes ?
1: Oui, alors, des anecdotes, honnêtement, j'en ai à la pelle. Après, ce que j'adore dans ce métier, c'est vraiment de se sentir utile, en fait. Donc ce qui me marque, c'est vraiment les moments où je me suis dit, ah ouais, là, vraiment, là, c'était important que je sois là et que je vois ce patient à cet instant T. Tu vois, ça me fait penser au déconfinement. Post-Covid, j'ai un patient qui m'appelle. Bon, je suivais sa fille, donc je le connaissais un petit peu. Alors, il voulait faire un bilan parce qu'il se plaignait de ne pas bien voir. Puis il était un peu en errance médicale, on ne savait pas trop. Bon. Et puis je le reçois, et là, à l'examen, je vois qu'en fait, il y a vraiment quelque chose de neurologique important chez ce patient-là. Et c'est une des rares fois où je lui ai dit, mais on va appeler les urgences ensemble et vous allez y aller tout de suite. Parce que si tu dis à un patient, vous allez aller aux urgences, pas sûr qu'il y aille dans la, dans la seconde. Donc on a fait ça ensemble, il est parti aux urgences et en fait, il m'a rappelé quelques jours après pour me remercier parce qu'en fait, on lui avait découvert ce qu'on appelle un syndrome de Chiari. Bon, c'est une maladie neurologique qui entraînait plein de problèmes. Et des problèmes, il avait des problèmes dans les genoux, il avait des problèmes d'élocution, il avait voilà plein de problèmes. Et
0: personne n'avait su déceler en passant par la case orthopsie, pardon.
1: Exactement. Et donc du coup, à ce moment-là, bah ouais, je me suis sentie vraiment, vraiment fière entre guillemets. Puis, d'avoir pu aider ce patient-là, ça a été vraiment quelque chose d'important pour moi. Après. C'est aussi, je me souviens d'une petite fille qui était venue parce que ben elle n'arrivait pas du tout à rentrer dans les apprentissages au niveau de la lecture, etc. Les parents en avaient un petit peu marre, ils m'ont emmenée et puis en fait au bilan de vue, bah tu te rends compte qu'il y a ce qu'on appelle une amblyopie, donc il y a un œil qui voit rien du tout et puis l'autre qui voit très bien mais ça se décèle pas, les deux yeux ouverts. Donc à la fin de mon bilan, ben voilà, je dis ben effectivement, on a un œil qui est presque aveugle. Cette petite avait à peu près un peu plus de 7 ans.

0: plus en lien avec la nature ou autre. Et c'est vrai que ben en orthopsie, en tout cas, il y a aucune perte de sens. Tous les jours, moi, je ferme le cabinet en me disant ah bon bah là j'ai été utile voilà pour tant de patients et c'est vraiment très satisfaisant.
1: C'est beau. Et je pense qu'en effet, c'est le souci de beaucoup de gens aujourd'hui qui cherchent du sens dans le travail. Et donc, tu nous confirmes que ce métier-là, vous pouvez y aller justement les yeux fermés, foncer, si vous avez envie d'être orthoptiste en tout cas. Et justement, avant de terminer cette émission, je voulais aussi te demander quels étaient les nouveaux enjeux pour ton travail aujourd'hui. Est-ce que, voilà, les réseaux, les écrans, la surconsommation de manière générale, de tout ça, est-ce que ça entraîne, est-ce que on voit une évolution très concrète dans vos métiers ?
0: Ouais, bien sûr, bah
1: répercussions.
0: Oui, on sollicite énormément la vision de près maintenant, effectivement, avec tous les écrans. Donc on voit arriver des patients avec pas des nouvelles pathologies, mais des pathologies visuelles qui s'accentuent, le port des lunettes. Enfin, il y a des études quand même qui sortent, c'est que il y a une myopie générationnelle hein, qui arrive. Je me rappelle plus exactement le pourcentage, mais je crois que dans les années à venir, il y aura un enfant sur deux qui sera myope. Ben vraiment, il y a un enjeu vraiment majeur, notamment en Chine, je crois, où ils ont mis en place des choses à l'école, des sortes de pressoirs où en fait l'enfant se cale contre. Pour lorsqu'il écrit à l'école, pour éviter qu'il ait la tête collée sur le cahier, pour faire prendre une distance suffisante pour éviter l'apparition de la myopie. Enfin, c'est aussi les enfants qui jouent plus à l'extérieur, qui sont que avec des lumières artificielles, et ben ça, les yeux, le cerveau aime pas du tout. Et on va être de plus en plus sollicité, ça c'est sûr.
1: Ok. Donc attention aux écrans, malgré tout.
0: Oui, après, bon, attention aux écrans, mais il y a aussi un autre côté. Enfin, il ne faut pas non plus
1: faut pas diaboliser, bien sûr.
0: Non. Les écrans, c'est aussi important. Il y a plein de choses qui existent pour soulager les yeux, notamment baisser un peu la luminosité. Il y a des petites applications qui existent. Mais c'est comme tout, en fait. Il faut un petit peu modérer tout ce qu'on fait et pas faire. C'est sûr que si on fait 20 heures dans la journée d'écran, c'est absolument pas bon, mais comme tout, j'ai envie de dire.
1: Est-ce que tu aurais justement les trois bons conseils de Magali pour prendre soin de ses yeux?
0: Je sais pas si je peux avoir forcément les trois bons conseils universels, mais pour prendre soin de ses yeux, je pense qu'il faut passer un peu de temps dehors et il faut prendre du recul par rapport au support, pas être collé le nez rivé sur la feuille ou sur l'écran, et puis ne pas faire d'écran avant d'aller se coucher.
1: Et pour terminer, justement, j'avais envie de te demander, où est-ce que tu te vois dans 10 ans ?
0: Très bonne question. Je pense que je serai toujours orthoptiste. Enfin, vraiment, c'est un métier qui me passionne. Je vois pas pourquoi j'en changerais. Après, où qu'en commence, c'est une autre histoire. On laissera faire le destin.
1: Au soleil. Bon, peu importe où, en tout cas, on te souhaite tout le bonheur du monde et une longue carrière d'orthoptiste.
0: Merci.
1: Merci encore pour ce précieux partage. C'était Et tu fais quoi dans la vie ? Et je vous dis à très vite pour découvrir un nouveau métier.
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2: Bonjour et bienvenue, une demi-heure pour parler du cinéma, c'est Cinérama, avec des chroniques, des films qui sont dans les salles, et puis aussi un blind test aujourd'hui, celui d'un grand réalisateur, c'est Steven Spielberg, parce que tu as pu voir son dernier film qui est déjà dans les salles.
13: Oui, je vais vous parler de Disclosure Day.
2: Et puis tu nous parleras aussi d'une reprise.
13: Oui, je vais vous parler du retour sur les grands écrans pour ces 30 ans de Ghost in the Shell de Mamoru Oshii.
2: Et puis toi, Sophia, tu as vu un film qui a fait sensation à Cannes.
14: Oui, un film d'animation, le premier long métrage du studio d'animation Bobby Pills, et il s'agit donc de Jim Quinn.
2: Et puis moi, je vous parlerai aussi d'un film qui était à Cannes et qui a remporté un prix, c'est Shanna de Lila Pinel. Allez, on commence avec une icône de la scène queer parisienne, Jim, qui voit sa vie basculer lorsqu'un virus transforme les hommes homosexuels en hétérosexuels, l'entraînant dans une quête de survie et de remède. Nous parlons de Jim Quinn.
15: Dans la vie, quand une chose n'est pas sérieuse, on dit c'est du cinéma.
14: Cinérama.
15: Nous en parlerons tout à l'heure.
14: Alors Bobby Pills, ce nom vous dit peut-être quelque chose si vous avez déjà regardé les Cassos sur YouTube ou Canal+. Vous voyez très bien de quoi il s'agit. Ce studio d'animation français s'est spécialisé dans une animation pour adultes, très identifiable, trash, politique, irrévérencieuse, souvent très crue. Ils ont aussi signé pour HBO des productions courtes comme Pipoudou and the Super Fuck Friends, je ne ferai pas la traduction, entre éducation sexuelle délirante et humour volontairement débridé et provoque. Pour la première fois, le studio est passé au long métrage avec un financement participatif pour ce Jim Quinn, co-réalisé par Marco Nguyen et Nicolas Attané, présenté en séance de mini au Festival de Cannes et déjà donc remarqué avec une nomination pour la Caméra d'Or et la Queer Palm. La projection a en effet été l'une des plus festives de cette édition, ce qui n'est pas un mince exploit dans un Cannes souvent un peu coincé du guidon.
16: Salut, moi c'est Jim.
17: Qu'est-ce qu'il est beau!
16: Tu veux un tuto taille mannequin? Retrouve tous les conseils dans mon bouquin. Hey, salut sexy. Salut, ça va?
18: Bonjour Jim.
16: Ah,
18: je suis votre premier fan. Je pourrais avoir un selfie?
16: Quel enfer.
19: Fais-moi monter, Jim.
14: Nous sommes à Paris, dans un Paris uchronique où, petite inversion de la norme, l'homosexualité est majoritaire. Et dans ce Paris-là, Jim, parfait, est une star. Sa voix, c'est celle d'Alex Ramirez, que vous connaissez peut-être de quotidien. Et Jim, c'est le roi du dance floor et de la salle de sport. Icône, donc, des Jim Queens, reine de la salle. Cette communauté d'accros à la gonflette et aux abdos saillants qui colonisent certains quartiers parisiens. Il a des millions de followers, des pectoraux parfaits, un fessier qui fait l'unanimité. Sauf que Jim contracte l'hétérose, un virus impitoyable qui transforme les hommes gays en hétérosexuels. Les symptômes, un premier abdo qui disparaît, puis un intérêt soudain pour le foot, les claquettes chaussettes, les femmes, le monospace, une catastrophe quoi. Tandis que l'épidémie menace toute la communauté et qu'une ministre de la santé homophobe, nommée Christine Bayer, un clin d'œil totalement assumé à Christine Boutin et au laboratoire Bayer. Donc pendant que cette ministre orchestre la répression, Jim se retrouve avec plus qu'un seul follower, Lucien, un twink, comprenez jeune homme gringalet, imberbe et angélique dans la nomenclature consacrée. Lucien, qui à contrario de Jim est romantique, timide et refoulé, est doublé par Jérémy Gillet. Et alors qu'il peine littéralement à sortir du placard, la tâche n'en est que plus ardue pour lui puisque la dite ministre homophobe est sa mère. Ensemble, Jim et Lucien contactent le docteur Ragout et partent en quête du remède mythique, la chloroquine.
20: Ah, Jim Parfait a embrassé une fille.
21: Qu'est-ce qui m'arrive?
22: Qu'on
0: concert de Lady Gaga annulé et scène de panique dans le Marais.
1: Ils arrivent tous les jours, de plus en plus nombreux. Des intérêts pour le culte du corps. L'apparition de fashion faux pas. Je vais contracter une nouvelle maladie qui s'appelle l'hétérose.
4: Quoi ? Tu vas devenir hétérosexuel.
14: Ce qui est remarquable avec Jim Quinn, c'est que le film ne fait pas semblant d'être autre chose que ce qu'il est. C'est vraiment une comédie d'animation pour adultes, graphiquement simple, avec des aplats de couleurs acidulés, un trait volontairement grossier qui est la patte Bobby Peels, reconnaissable entre mille, avec des cassures de gestes, des coupes franches qui empruntent autant à l'humour internet qu'au cartoon américain classique. Ce que Nguyen et Atané ont compris, c'est que le meilleur outil politique de la communauté LGBTQIA+, a toujours été l'auto-dérision. Et ici, alors tout le monde en prend pour son grade. Les gym queens, hein, donc ces reines de la salle de gym, et leur culte obsessionnel du corps, les hétéros avec leurs clichés de supporters gras du ventre, mais aussi la hiérarchie interne à la communauté queer, donc ces clans, ces intolérances, ces snobismes de chapelle. Personne n'est épargné et c'est vraiment jouissif. On retrouve là l'esprit des grandes satires queer qui utilisent l'humour comme arme politique, tout en assumant un goût prononcé pour l'absurde et le mauvais goût revendiqué. L'animation de Bobby Peels évoque parfois les délires de Rick and Morty ou de South Park, mais avec une sensibilité très française et un regard bien plus tendre sur ces personnages. Hein. Derrière la moquerie permanente, le film ne juge pas vraiment celles et ceux qu'il caricature. Bref, la bande-son est superbe, le casting vocal impeccable, on retrouve Shirley Soignon en Nina, la bonne copine médecin et reine de la nuit, et même l'incroyable Philippe Catherine dans la voix de la prostate, hein, la prostate de Lucien à qui il parle dans une espèce de vision complètement hallucinée, une sorte de consultation urologique sous acide, véritable trip psychédélique. Le film se permet ce genre d'absurde démesuré parce qu'il est ancré dans quelque chose de vraiment sincère. La grande réussite scénaristique réside dans ce personnage de Lucien, hein, son arc d'émancipation, de coming out, d'apprentissage. C'est traité sans morale moralisante. La résolution du film évite surtout le piège du grand discours sur l'amour comme remède qui guérit tout, et sans trop en révéler, bah, l'antidote en fait, eh bien, c'est le cul, ce qui est franchement une prise de position narrative à saluer.
5: Ah, j'ai l'hétérose, docteur.
8: Aidez-moi, je vous en prie.
17: Vous connaissez Lucien? Sans lui, il m'est impossible de synthétiser la chloroquine.
8: La chloroquine?
17: Le remède à l'hétérose.
20: Pour m'accompagner dans l'aventure, j'ai pensé à toi.
21: Ça veut dire qu'on va pouvoir sauver les hétéropositifs?
17: Yes!
21: Je sais ce qu'il me reste à faire.
5: Lucien, attends!
17: Tu ne fais rien pour attendre, Jim, parfait!
21: Mais vous êtes complètement barré!
20: Un seul faux pas et tu sers de 4 heures à tous les dadistes du quartier.
21: Qu'est-ce qu'il va nous faire?
17: C'est quoi ce bordel?
22: Lucien. Toi seul, tu peux sauver le monde.
21: Mais qui êtes-vous?
22: Je suis ta prostate, Lucien.
14: Jim Quinn est un pamphlet animé, débridé, généreux, qui retourne les mécanismes de la norme contre ceux qui n'ont jamais eu à les interroger, et qu'il fait en rigolant franchement. En 2026, dans un contexte où les droits LGBTQIA+, reculent dans trop de pays, ce genre de film compte, pas parce qu'il prêche, mais parce qu'il célèbre avec un trait de crayon grossier, beaucoup de muscles et du panache. Franche partie de rigolade donc à partager, et surtout, bah, ne partez pas avant la fin du générique. C'est un gros Yes Queen et Yes Jim.
2: Donc restez sur la fin de cette comédie d'animation pour adultes, Jim Quinn, dans beaucoup de cinéma du territoire. Entre galères du quotidien, héritage mystérieux et retour d'un compagnon toxique, Shana tente de garder le cap. Nous en parlons maintenant.
23: Non mais bon, de toute façon, ce film est une catastrophe.
24: This is Cinerama.
25: Vous ne m'êtes pas très sympathique.
26: Genre, j'ai envie qu'il me prenne un peu de la graisse de là, genre judo comme ça. Et il me la remet genre harmonieusement.
27: Mais non, t'es très bien comme ça en fait.
28: Il y en a encore pour longtemps là, ça fait une heure que j'attends.
26: Bah c'est bon, on est au grec madame, on n'est pas au Phuket, faut se calmer.
2: Shana de Lila Pinel est reparti de Cannes où il était programmé à la quinzaine des cinéastes avec le prix SACD. Mais si, vous savez, la SACD, cet organisme qui gère les droits d'auteur et qui a donné puis retiré un prix à Pierre-Emmanuel Barré. Alors aux dernières nouvelles, la réalisatrice de Shana n'a fait aucun écart blâmable. Donc elle conserve son prix et voit surtout son film sortir sur les écrans où il serait bon qu'il reçoive l'accueil qu'il mérite. mérite soit le meilleur. Le titre ne fait aucun mystère sur le personnage que nous allons suivre. C'est Shana, une vingtenaire gouailleuse issue de la classe moyenne juive séfarade, mais qui n'en dit jamais mot à ses copines. Shana et la voix off, qui est la sienne, nous en informe, est dans le camp des galériennes et des poissardes. Elle est sous l'emprise toxique d'un homme en prison pour lequel elle poursuit le business, c'est-à-dire qu'elle vend de la cocaïne à des clients qui ne la paient pas toujours bien. Et avec ça, elle pique dans la caisse. Alors autant dire qu'on sent bien que sa situation pourrait ne jamais s'améliorer.
26: Il faut savoir qu'aujourd'hui, je suis une personne hyper sérieuse. J'ai un travail, je suis indépendante, j'ai une vie qui est carrée.
3: À 17 ans, moi j'étais déjà mariée.
26: Ah, c'est bien.
3: Si j'ai un conseil, moi, à te donner, évite les Arabes.
26: Mais tu sais que c'est raciste, là, ce que t'es en train de dire. En plus, t'es arabe, t'appelles Myriam et tu manges du couscous, donc arrête de t'inventer une vie, s'il te plaît.
2: Alors ça, c'est sa grand-mère qu'on entend, c'est une Marocaine, mais juif, voilà, c'est farade. La grande force de ce long métrage, c'est de s'appuyer sur le jeu tout en force de son interprète, Eva Uho, qui n'a rien du physique des jeunes premières, mais qui aura sûrement sa nomination au César, j'y compte bien. Habillée de jupe courte, lèvres botoxées que lui reproche sa mère, à qui elle rétorque qu'elle aime bien, elle, s'élève de suceuse, alors que toute la famille est à table, en train de deviser sur une question morale et politique. Donc Shana est une fille en rupture, rien n'est simple, ni avec sa famille, de laquelle elle aimerait s'éloigner, mais sans y parvenir, n'appréciant pas plus que ça bien ses élans pour la bar mitzvah et bien toutes les autres manifestations religieuses, finalement, ni avec ses copines, même si elle y trouve un peu d'écoute. Et rien n'est simple non plus avec son homme qui sort de prison. Alors ce dernier s'appelle Moïse, un prénom qui ne tient rien au hasard, car le film débute avec des iconographies des 10 plaies d'Égypte tirées d'un livre d'enfant qui a traumatisé la jeune fille. À l'image de ces plaies, Shana doit sans cesse faire face et se relever.
26: Ça va ou quoi, la meuf ? Elle va vendre ses chaussettes sales sur le bon coin.
28: Mais tu peux pas aller travailler comme tout le monde.
26: Mais je travaille en fait.
28: Qu'est-ce que tu fais avec un mec comme ça ? Et passant d'un fait les allers-retours en prison.
6: Mais Shana, faut que tu quittes Moïse là pour de vrai.
26: Il sert à rien, frère.
7: Il manque 3000 euros. Va chercher mon manger.
26: Tiens, cadeau de ton kebab. T'es sort vendredi. T'es sérieuse là?
2: Alors précisons, pour pas filer la métaphore de la Bible, que dans la trajectoire de Shana, ce n'est pas Moïse qui pourrait la sortir de la galère, si l'on peut rire assez facilement de nombreuses situations qui font place à des dialogues très ancrés dans le phrasé populaire des jeunes. L'emprise toxique masculine prête évidemment moins à rire, pas plus que les explications que Shana donne, qui arrive à justifier la violence, que celle que donne sa copine, elle aussi victime d'un compagnon violent dont elle ne peut se séparer. L'emprise semble systémique.
26: Je l'ai pris de l'argent dans sa caisse, il va me tuer, j'ai besoin de le rembourser.
28: Non mais j'en ai rien à foutre, Shana, j'en ai rien à foutre.
26: J'essaye de tout faire bien, mais y'a rien qui va.
28: Et je me suis non. occupée de toi, j'ai fait tout ce que j'ai pu, franchement.
26: Bah t'as pas fait beaucoup.
6: Ils englobent pour l'été, ces mecs de merde. On avance, oui. Girl power.
28: C'est fini, me rappelle-moi, je te bloque. Ta gueule.
26: Pardon.
2: Shana est le portrait d'une jeune fille de son temps qui tente de trouver son chemin malgré les embûches qui sont celles qu'elle rencontre, résultat de son comportement et de ses actions, mais aussi de son passé qui, on l'apprend, n'a pas été simple, raison pour laquelle d'ailleurs la famille n'est pas forcément une bouée. Le récit est aussi enlevé que son interprète, oscillant entre scènes où l'on parle fort et moments plus calmes. Si au premier abord, cette Shana que l'on voit mauvaise joueuse lors d'une partie de Loup-garou en ouverture du film pourrait paraître presque antipathique, elle nous met rapidement dans sa poche et l'on a hâte qu'elle se pose un peu. Il y a quelque chose, en revanche, de très étonnant dans ce film, c'est qu'effectivement, on entend la voix off au début du film, et puis au bout d'un moment, cette voix off disparaît complètement, et on ne fait que suivre ce qui se passe avec son interprète. Ce film, Shana, est en salle depuis le 17 juin. Quand la révélation d'une possible présence extraterrestre menace de bouleverser l'humanité entière, chacun doit faire face à une vérité impossible à contenir. Nous parlons du dernier film de Steven Spielberg.
9: Par ici, s'il vous plaît.
10: Cinérama.
9: Ah, mais avec joie.
10: Si tu découvrais que nous ne sommes pas seuls. Si quelqu'un te le montrait. Te le prouvait. Ça te ferait peur?
11: Et oui, on l'aura lu et vu partout, avec Disclosure Day. Steven Spielberg revient à un genre en particulier, et pas n'importe lequel, puisque c'est celui de la science-fiction. Alors, beaucoup espéraient une suite de Rencontres du troisième type, E.T., voire de La guerre des mondes, avec ce fameux jour de la révélation. Sauf que Spielberg n'a jamais fait deux fois le même film, et qu'il va en profiter pour signer sans doute l'une de ses œuvres les plus singulières de sa carrière. Alors, lui qui est habitué à être nommé le père du blockbuster moderne, il va certes délivrer un film de science-fiction, mais qui ne s'intéresse finalement que très peu aux grands grand spectacle et aux extraterrestres. Alors cette fois-ci, ce qui fascine Spielberg n'est pas ce qui se trouve là-haut, c'est ce qui se trouve ici, entre nous.
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1: Bonjour, Kansas City. Jetons un œil à la situation. Jetons un œil à... Aujourd'hui, nous sommes... Aujourd'hui...

0: Alors Exit, hein, la bande-annonce au final trompeuse, hein, Disclosure Day n'est ni un film catastrophe, hein, ni un spectacle pyrotechnique à la Michael Bay, ni même un récit, hein, construit autour de la révélation d'une vérité cachée. Hein, Disclosure Day, c'est un film à suspense bâti tout entier sur un faux MacGuffin, hein, et en fait tout entier tourné vers la réflexion et l'acceptation, soit un voyage physique qui mène ses protagonistes et les spectateurs, hein, à un voyage intérieur. Alors plutôt que de montrer, hein, notre habituelle crainte de l'inconnu, hein, qui débouche le plus souvent sur la souffrance, la haine et la mort, le jour de la révélation braque, hein, ses lumières sur notre capacité ou non à accueillir l'inconnu, hein, sur notre aptitude à écouter avant de juger. Et c'est pour cela, hein, que ces deux protagonistes principaux, bah, sont Daniel, un lanceur d'alerte qui va s'allier avec Margaret, une présentatrice d'une chaîne de météo locale, hein, pour lever un secret que les autorités ont gardé secret depuis 70 ans. Alors tous deux, hein, spécialisés dans l'image, hein, la communication et la manière de communiquer ou non, hein, avec le grand public, bah, sont réunis par une expérience hors du commun, hein, jusqu'au bout, hein, d'une vérité que beaucoup ne pensent pas possible à digérer par l'humanité. Et qu'on ne s'y trompe pas, hein, c'est cette humanité qui est littéralement le cœur du sujet. Dans un monde traversé, hein, par les conflits, les divisions, hein, plusieurs guerres sont d'ailleurs évoquées, hein, en toile de fond tout au long, du récit, Spielberg choisit de détourner le regard des étoiles pour le tourner vers nous. La science-fiction est donc quasiment un prétexte, hein, permettant d'interroger notre rapport à l'autre, à la croyance et à ceux qui nous dépassent.
1: Les gens ont droit à la vérité. Elle appartient à toute l'humanité, 7 milliards de personnes.
2: Qu'est-ce que c'est ?
3: Tu me croirais pas si je te le disais. Il vaut mieux que je te le montre.
2: Qu'est-ce que tu vas faire ?
1: Je vais tout révéler. Au monde entier. Une fois pour toutes.
0: Alors on l'a dit, hein, et sa filmographie parle pour lui, hein, le génial cinéaste n'a plus besoin de prouver sa maîtrise du spectaculaire. Et il sait également, hein, que l'émotion, comme l'émerveillement, hein, ne naît pas forcément de ce que l'on montre, hein, mais de ce que l'on suggère. Comme les textes sacrés, hein, auxquels le film fait constamment écho, hein, il préfère la métaphore à l'explication, le mystère à la démonstration, et placer le public en véritable acteur plutôt qu'en simple spectateur passif, ce qui ne manquera pas d'en gêner certains, hein, quant à l'issue du récit. Alors Disclosure Day est un peu, hein, comme l'une des épreuves d'Indy, hein, dans Indiana Jones, c'est la dernière croisade, hein, le saut de la foi. Pour avancer, il faut se faire confiance, hein, et faire un pas dans l'inconnu le plus total, en guise d'épiphanie vers un lendemain meilleur. Cette dimension, hein, spirituelle irrigue l'ensemble du récit, car le film fonctionne comme une parabole de la foi. Il existe quelque chose de plus grand que nous, un univers bien plus grand qu'on ne l'imaginait, et notre responsabilité en tant qu'être responsable, philanthropique et bienveillant n'en est que plus grande.
4: Les gens se posent des questions. Ils sont confrontés à l'inconnu.
5: Ils arrivent ! Ils arrivent !
4: Ils ont une soif éperdue de vérité.
2: Il y en a d'autres, tu penses ?
6: Pourquoi aurait-il créé un univers aussi vaste ? Si nous étions les seuls à en profiter ?
0: Et oui, et pour que ça marche, bah, il fallait la pureté du regard d'un Spielberg. Disclosure Day est littéralement un conte initiatique pour enfants et surtout grands-enfants. C'est une parabole politique à peine cachée du monde trouble dans lequel on vit. Et la forme du conte permet à Spielberg de se débarrasser du cynisme contemporain. Le piège serait de croire que c'est un film sur une révélation, alors qu'il adopte judicieusement les codes du road movie pour nous symboliser ce chemin que nous avons à faire et que tout ce que l'on voit est simplement une préparation à cette fameuse révélation. Ce n'est pas une si le film s'ouvre comme Highlander d'ailleurs sur un match de catch, symbole de vraie prouesse physique tournant autour d'un spectacle truqué. À presque 80 ans, c'est une proposition extrêmement audacieuse d'un conteur hors pair qui montre qu'il peut encore nous questionner sur notre rapport au spectacle tout en nous invitant à nous rassembler. Spielberg regarde le monde avec des yeux d'enfant pour mieux parler aux adultes, nous invite à regarder dans la même direction et surtout à écouter.
7: Et à se poser des questions, je me suis surpris pendant le film à me poser des questions sur l'immensité de l'univers, des questions voilà, pascaliennes comme ça. C'était assez intéressant. Et ce qui est intéressant, alors t'as dit plein de choses effectivement sur ce film. Il y a aussi l'action qui est très forte. Il y a des scènes d'action vraiment remarquables et notamment une scène qu'il n'a pas pu faire dans Duel, une scène avec une voiture qui est prise par un train. C'est complètement impressionnant. Hein.
0: Enfin, et ce qui est fort, c'est que bien évidemment la scène d'action n'existe pas juste comme scène d'action, hein, vu qu'on est dans un road movie que tout le cheminement était un symbole, une voiture, puis monter sur un train, enfin, c'est incorporé dedans, la narration et les thématiques.
7: Et le train, on sait quelle importance ça a chez Spielberg après avoir vu The Fabelman.
0: Ouais.
7: Alors, immense réalisateur, avec une longue filmographie, on va quand même jouer un blind test. Il va falloir découvrir 5 titres de films du réalisateur américain qui en a fait plus de 40. Premier extrait.
8: Je sais bien qu'il y a urgence. Pour faire appliquer le touriste, vu que le Pékin, il met du beurre dans le plat d'épinards. Mais ce sera tout sauf de la rigolade. Ma peau, elle vaut davantage que 3 000 dollars, pas vrai, chef? Pour 3 000 dollars, je vous le trouverai. Mais pour l'attraper et le zigouiller, c'est 10 000 qu'il me faudra.
7: Bon, c'était facile.
0: C'était Les Dents de la Mer.
7: Eh oui, film de 1975, avec 3 Oscars à la clé. C'est l'histoire d'Amityland, à une petite station balnéaire, terrorisée par un grand requin blanc en plein été. Et face au monstre, eh bien, il y a le chef de la police locale, un océanographe et un vieux chasseur de requins un peu fêlé qui embarque sur l'orca pour une partie de pêche qui devient cauchemardesque. Ce film, Les Dents de la Mer, a fait plus de 6 millions d'entrées en France. Deuxième extrait, nous cherchons un film de Spielberg.
9: Quelqu'un peut me dire ce qui est logique dans tout ça? Je veux dire, ça rime à quoi de risquer la vie de 8 de nos gars pour sauver celle d'un seul type?
10: 20 degrés.
11: Quelqu'un veut répondre à ça?
12: Ryben, t'as pensé à la mère de ce pauvre imbécile?
9: Eh Doc, j'ai une mère moi aussi. Je veux dire, t'as une mère, le sergent a une mère. Je parie que même le capitaine a une mère. Enfin, peut-être pas le capitaine, mais tous les autres ont une mère.
12: On n'est pas là pour réfléchir, on est là pour agir et mourir.
11: Ça veut dire quoi cette connerie, caporal, hein? Qu'on est là pour mourir, c'est ça?
13: Pam voulait parler de notre devoir en tant que soldat.
7: Évidemment trouvé facile.
0: Mais c'est le révolutionnaire, il faut sauver le soldat Ryan.
7: Oui, il y avait beaucoup d'indices. Hein. 5 Oscars cette fois-ci à la clé, avec évidemment une séquence mémorable qui a fait date dans le cinéma. Après le choc des premières minutes hein, sur Omaha Beach...
0: 25 même, 25 minutes, c'est incroyable.
7: Oui. 25 minutes, tu fais bien de préciser. On suit le capitaine Miller et son escouade envoyés derrière les lignes ennemies en Normandie. Leur mission donc très spéciale, retrouver et ramener sain et sauf le soldat James Ryan, dont les 3 frères viennent de mourir au combat. Il faut sauver le soldat Ryan, c'est 4 millions d'entrées en France. Nouvel extrait, ça risque d'être moins facile.
14: Ce n'est pas le rapport complet, mais il y a quand même plus de 4000 pages.
15: Est-ce qu'elles sont dans l'ordre?
14: Je crois pas, non.
16: Il n'y a pas les numéros de page.
14: Ouais, c'est là qu'il y avait le tampon secret défense. Ma source a été obligée de les couper.
17: J'étais censé partir à la retraite vendredi, moi.
18: Ben, explique-moi comment on peut éplucher un document de 4000 pages.
19: Et elles sont même pas vacantes.
18: Alors que le Times a eu 3 mois pour le faire. Je vois pas comment.
20: Il nous reste moins de 8 heures. Il a raison.
15: Si on vise la deuxième édition, on a 10 heures.
14: Attendez. Ça fait 6 ans qu'on est à la traîne et aujourd'hui, grâce au président des États-Unis, qui, c'est-à-dire en passant, se torche avec le premier amendement, c'est nous qui avons le biscuit. Et en plus, on n'a pas de concurrence. Il y a de quoi faire des dizaines d'articles là-dedans. Le Times a à peine effleuré la surface. Le bouclage est dans 10 heures, alors on attaque.
7: Alors c'est trouvé, toujours par toi Guillaume.
0: Eh ben, c'est un film qui est assez proche, mine de rien, de Disclosure Day, c'est Pentagon Papers.
7: Oui, film de 2017 avec Meryl Streep et Tom Hanks. Le film nous plonge en 71 au cœur de la rédaction du Washington Post. La première femme directrice de la publication et son rédacteur en chef risquent leur carrière et leur liberté pour publier des documents secrets d'État révélant les mensonges du gouvernement américain sur la guerre du Vietnam. Un film vraiment remarquable, autant pour les journalistes que pour ceux qui apprécient la liberté d'expression. Pentagon Papers, 1,3 million de spectateurs en France. Allez, nouvel extrait, nous cherchons un film de Steven Spielberg.
21: Dites-moi comment...
22: Ils dorment.
21: Pardon.
22: Dites-moi comment ça marche.
21: Le lait photon agit à la fois comme liquide nutritionnel et conducteur. Il améliore les images que chacun d'eux reçoit. Nous appelons la femme Agatha, les jumeaux sont Arthur et Dachel. Nous scannons par le moyen de la tomographie optique. De minuscules points lumineux courent sur toute la longueur du couvre-chef et sont relus après absorption par le tissu cérébral. En d'autres termes, nous voyons ce qu'ils voient. Ils ne ressentent aucune douleur. Nous leur bourrons le crâne de dopamine et d'endorphine. De plus, nous maintenons un contrôle attentif sur leur niveau de sérotonine. On ne veut pas qu'ils tombent dans un sommeil trop profond. On ne peut pas non plus les garder éveillés.
23: Il vaut mieux ne pas les considérer comme des humains.
7: Alors, trouvez, il y avait des indices.
0: C'est Minority Report.
7: Eh oui, film de science-fiction, là, pour le coup. Un film de 2002, j'ai essayé de choisir, d'ailleurs, des différents styles de films. Là, on est dans la science-fiction, on est à Washington en 2054. Et grâce à 3 voyants, les précogs, la police peut arrêter les criminels avant même qu'ils ne commettent leur forfait. Alors, tout va bien pour le chef de l'unité John Anderton, jusqu'au jour où la machine prédit que c'est lui qui va tuer un inconnu dans 36 heures. Évidemment, il doit faire éclater la vérité. Minority Report a conquis 3,7 millions de spectateurs en France. Nous écoutons le dernier extrait de ce blind test.
1: Démontez-la, c'est trop dangereux.
3: Elle dit que les fondations ont été mal coulées et qu'il faut démonter la charpente. Allez, je lui ai pourtant dit que c'était des baraquements et que c'était pas un hôtel de luxe. Putain de salope d'ingénieur juive. Putain de salope.
1: Air Commandant, on doit démonter toute la charpente et toute la fondation doit être recoulée. Sinon, il y aura un affaissement très net à la façade sud du baraquement. Affaissement et ensuite écroulement.
10: Vous êtes ingénieur?
1: Oui. Mon nom est Diana Ryder. Je suis ingénieure des travaux publics, diplômée de l'université de Milan.
10: Ah, une juive cultivée, comme Karl Marx lui-même.
7: Alors, trouvez, il y avait des indices là encore.
0: Et c'était la liste de Schindler.
7: Oui, film de 1993, là cette fois-ci on est dans le drame. 7 Oscars cette fois-ci, hein, dont meilleur film, meilleur réalisateur. Spielberg y raconte l'histoire vraie d'Oscar Schindler, un industriel allemand membre du parti nazi qui va utiliser sa fortune et son usine de vaisselle émaillée pour sauver plus de 1100 juifs des camps de la mort en les embauchant comme ouvriers. La liste de Schindler, c'est 2,6 millions de spectateurs. Ainsi s'achève ce blind test. On aurait pu jouer avec beaucoup de films, puisque Steven Spielberg en a fait plus de 40, et il y en a peut-être 3 ou 4 achetés, mais sinon, tout le reste, on peut se le regarder. Allez, on parle d'une ressortie dans un futur dominé par les cyberimplants et l'intelligence artificielle. Une enquêtrice traque un hacker insaisissable aux frontières du réel et du numérique. C'est Ghost in the Shell.
19: Ben oui, c'est le film est bien.
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0: Alors il est important de revenir sur ce film parce que à l'occasion de sa ressortie en salle, Ghost in the Shell apparaît plus que jamais comme l'une des œuvres fondatrices de la SF moderne. Lorsque le film de Mamoru Oshii arrive sur les écrans en 95, il faut se rappeler que l'animation japonaise reste encore un terrain largement méconnu du grand public occidental qui résume ça en japonaiserie. Après le séisme provoqué par Akira en 89, Ghost in the Shell va définitivement imposer la japanimation comme un art capable de rivaliser avec les plus grandes productions de SF mondiales. Son influence est aujourd'hui presque impossible à mesurer tant elle est immense. À commencer par le très connu Matrix, dont les Wachowski reprendront aussi bien les questionnements philosophiques que certaines scènes et concepts.
26: Et pas à cause de moi, ils ne pouvaient pas me voir.
27: Ils m'ont sûrement repéré quand j'ai pénétré dans le réseau du service assainissement.
26: Je vais prendre la porte de derrière.
28: Ça suffit, arrêtez-les.
0: Alors c'est marrant que tu aies mis cet extrait parce qu'on entend la voix du doubleur Daniel Beretta qui double Schwarzenegger, qui a joué le Terminator pour Cameron. Et justement, je voulais dire que à l'époque, le prestige du film est tel que le nom de Cameron figure même sur les affiches internationales pour soutenir le film. C'est une première. C'est un soutien, bien sûr, loin d'être anodin. La même année, le réalisateur de donc Terminator et Aliens co-signe le scénario de Strange Days, autre sommet du cyberpunk hanté par les mêmes interrogations sur la technologie, la mémoire et la conscience. Le ghost du titre, c'est cette part insaisissable qui subsiste lorsque le corps devient remplaçable. L'âme, l'esprit, la conscience, qu'est-ce qui fait de nous un être unique alors que nos souvenirs peuvent être manipulés, nos membres remplacés et notre cerveau connecté en permanence à un réseau mondial? Bienvenue dans le transhumanisme tel que le fantasme Elon Musk.
26: Il porte un camouflage thermo-optique.
27: Ne le lâchez pas, je vais passer par le haut. Babouza, au lieu de te trémousser dans les ordures, arrête ces éboueurs.
26: Bien, patron. Avec plaisir.
7: Et là, on entend la voix française de Sigourney Weaver.
0: Ouais, autre grande pointure passée chez Cameron aussi. Et face à ce cyberpirate, du nom révélateur de Puppet Master, le corps du major Kusanagi, lui, devient artificiel. Plus se pose la question de l'identité. Sommes-nous la somme de nos souvenirs, de notre enveloppe physique, de notre conscience, ou sommes-nous autre chose encore? Alors le cinéaste poursuivra d'ailleurs cette réflexion quelques années plus tard avec l'extraordinaire Avalon, autre chef-d'œuvre visionnaire consacré aux frontières poreuses entre réalité virtuelle et conscience, passé par Cannes d'ailleurs. Ghost in the Shell était déjà l'un des premiers films du 21e siècle, parfaite symbiose de tout un pan de la littérature de SF et cyberpunk, et a tapé si fort qu'il garde 30 ans après sa sortie son pouvoir de réflexion sur les simulacres et les simulations chez Rabaudrillard, toujours autant d'actualité à l'heure de l'IA.
7: Merci. Référence à Baudrillard qui est aussi dans Matrix. Eh oui, effectivement.
0: C'est le livre dans lequel cache les choses que Neo a chez lui au tout début.
7: Eh oui.
2: terminé pour aujourd'hui.
21: Pardon ?
4: J'espère que nous aurons le plaisir de vous revoir.
5: De vous revoir.
21: Ça ne servirait à rien de le nier.
7: On se retrouve la semaine prochaine, toi Guillaume, tu auras au moins deux films.
0: Oui, je vous parlerai de Backrooms et de Iga, la mouche vengeresse.
7: Et puis on reviendra avec un blind test à nouveau. À la semaine prochaine.
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les rues et sur les piquets entre le 10 et le 18 septembre. On a beaucoup parlé du Népal, où la génération Z a dans une révolte éclair incendié la quasi-totalité des lieux de pouvoir de la capitale et fait démissionner un gouvernement corrompu. Or, le soulèvement népalais a pris racine en Indonésie. Retour sur cette boule de neige continentale pour le deuxième épisode de l'actu des oubliés. En Indonésie, à la mi-août, il est annoncé que l'indemnité logement des députés est augmentée, atteignant l'équivalent de 2600 euros, de 10 à 20 fois le salaire minimum indonésien. Cette allocation nouvelle avait déjà suscité la colère lors de sa création il y a un an, alors que les représentants du peuple gagnent déjà 5000 euros par mois, soit 30 fois le salaire minimum. En parallèle, malgré une croissance du PIB de 4% par an ces 10 dernières années, le salaire moyen n'a grimpé que de 0,6%, sans compter que l'augmentation de l'allocation logement des députés survient 10 jours après que le président Subianto ait annoncé de nouvelles mesures d'austérité, alors que la roupie connaît cette année sa pire dévaluation en près de 30 ans. La situation économique fait déjà l'objet de rassemblements et de grèves sectorielles ou régionales. Dans les provinces, en particulier sur l'île de Java, on manifeste début août contre l'augmentation de la taxe foncière. L'histoire des allocations des députés vient donc alimenter la colère sur une autre thématique récurrente dans le pays, le détournement de l'argent public par les élus, la corruption et l'indécence de leur train de vie.

0: D'abord, la politique est devenue une culture de l'argent. Les politiciens sont des personnages aisés qui consacrent beaucoup de sous à leur campagne et parviennent par le clientélisme, voire par l'achat de votes, à se faire élire. Une vidéo montrant les députés du parti au pouvoir danser joyeusement au Parlement pour l'augmentation de leur allocation logement soulève l'indignation sur les réseaux, où régulièrement les images du faste train de vie de l'élite fait scandale. Lorsque les premières manifestations surviennent, certains élus se moquent de la foule et font étalage de leur richesse. C'est dire le mépris de classe éhonté qui les anime. Ahmad Saroni, un député particulièrement aisé, lâche dans une interview que les manifestants sont les personnes les plus stupides sur Terre, tout en rappelant toute l'étendue de sa puissance et de sa richesse. Quelques jours plus tard, l'une de ses maisons sera littéralement pillée. Sur les réseaux, les gens sortent de sa demeure en paradant vêtus de ses bijoux personnels, déménageant ses objets de luxe, dont une statue à taille humaine d'Iron Man. Rahmat Hidayat, sociologue à l'Université nationale de Jakarta, déclare au Jakarta Post.
1: Cette vague de protestation est l'aboutissement des griefs qui se sont accumulés non seulement ces dernières semaines, mais au cours de la dernière décennie. Nombreux sont ceux qui ont enduré en silence des difficultés croissantes, jusqu'à ce que le spectacle des généreux avantages et des allègements fiscaux accordés aux députés deviennent trop amers pour être ignorés.
0: Ce sont d'abord les milieux étudiants et syndicaux qui se mobilisent, avec à Jakarta le mot d'ordre « Indonesia Gelap, Revolusi Dimulai ». L'Indonésie est sombre, nous commençons la révolution. Les premières revendications exigent les démissions du président et du vice-président du gouvernement et de tous les députés. D'après Asialiste, c'est dès l'après-midi que surviennent les premiers affrontements, alors que la police tente d'empêcher les cortèges étudiants de rejoindre la manifestation syndicale. En 3 jours, les rues du pays sont pleines. Les cortèges étudiants emplissent les artères des grandes villes, tandis que les syndicats multiplient les appels à cesser le travail. Le 28 août, les étudiantes et étudiants se réunissent devant le Parlement et tentent de s'y introduire. La police intervient violemment et les émeutes se poursuivent jusque dans la soirée. C'est alors qu'un camion blindé de la BRIMOB, la brigade mobile, fonce dans la foule, percute un homme, s'arrête et repart finalement en lui roulant dessus. Afan Kurniavan meurt peu de temps après, à l'hôpital. On apprend alors qu'il est chauffeur de mototaxi informel, même pas manifestant, puisqu'il était en train de livrer un repas au moment de se faire renverser. L'assassinat assomme le pays et répand la colère. Dans la nuit, le quartier général de la BRIMOB est attaqué. Le lendemain, à la première heure, les conducteurs de mototaxi en font le siège, tandis que les plus jeunes attaquent le siège de la police nationale. La BRIMOB est une unité paramilitaire liée à la police indonésienne qui s'est illustrée dans plusieurs cas de violence ces dernières années. Elle est notamment mise en cause lors des débordements au stade de Malang, lors d'une rencontre de football. Les tirs de gaz lacrymogène avaient alors affolé la foule et dans la panique, 135 personnes avaient trouvé la mort. Depuis, la BRIMOB est régulièrement mise en cause et de plus en plus de voix s'élèvent pour exiger sa dissolution. Car outre la situation économique et la corruption, l'autoritarisme et le verrouillage du pouvoir par une minorité suscitent une profonde inquiétude. Le président Subianto est un ancien du dictateur Suharto tombé en 1998, et pas n'importe lequel. Non seulement il est marié à la fille du dictateur, mais dans son rôle de général en 1998, il était chef de la répression, soupçonné d'être le commanditaire de centaines d'assassinats d'opposants. En outre, il gouverne avec comme vice-président le fils du dernier président, avec qui il a fait alliance alors qu'ils étaient anciennement opposants. Les combines politiques et le clientélisme font partie intégrante du système politique indonésien, ce qui suscite la méfiance de la population. C'était l'une des raisons principales du soulèvement de l'année dernière, en août 2024. La crainte de la constitution d'une dynastie politique par l'ancien président Joko Widodo via l'appui de Subianto, le président actuel, qui ne serait finalement qu'un pont entre le père et le fils. D'autre part, plusieurs décisions rappellent les mauvaises heures de la dictature. En premier lieu, le pouvoir et les ressources publiques se concentrent de plus en plus près de l'île de Jakarta et de la capitale. Le régime se présidentialise et les proches du président sont accusés de corruption. Les agences gouvernementales responsables des droits humains ou de la lutte contre la corruption ont été considérablement affaiblies par l'ancien président, qui nourrissait en parallèle des projets mégalomanes et pharaoniques, comme le fait de construire à partir de rien et en plein marécage une nouvelle capitale pour le pays. Le chantier est ruineux et toujours en cours alors qu'il devait s'achever en 2024. De nouvelles lois viennent enfin criminaliser la lutte sociale, en élargissant la définition du terrorisme et de la désinformation afin de pouvoir poser ces termes sur toute forme d'opposition. Bref, l'éventail répressif de l'État ne cesse de s'élargir. Enfin, depuis mars dernier, les officiers militaires ont le droit d'occuper davantage de postes politiques. Et symbolique mais inquiétant, ils ont désormais le droit de conserver leur uniforme dans leurs fonctions civiles. Dans l'ensemble, Widodo et Subianto s'éloignent donc des grandes lignes du réformatie qui avait cours depuis la dictature, à savoir mise à distance de l'armée loin du pouvoir, décentralisation, démocratisation, diminution de la violence d'État, tentative de réduction de la corruption et des inégalités sociales.

La mort d'un fan est donc ressentie comme le meurtre d'un jeune travailleur populaire qui galère avec un emploi informel par la police spéciale d'un régime de plus en plus autoritaire et liberticide, qui ne défend plus qu'une élite corrompue, dont les enfants se pavanent sur les réseaux sociaux. La lutte contre les violences policières s'ajoute alors à celle contre les inégalités et la contestation d'une élite politique déconnectée des besoins de la population. La colère se répand dans toutes les couches de la société indonésienne et dans l'ensemble de l'archipel. Les revendications gonflent. On réclame désormais un contrôle strict de l'intervention de l'armée dans la société civile. On dénonce la violence policière et les arrestations arbitraires. Sur les réseaux, le hashtag BorbakanDPR, dissoudre la chambre des représentants, devient viral. Le lendemain, les funérailles d'Afan commencent par une procession de milliers de mototaxis qui occupent les artères de Jakarta. Dans toutes les villes d'Indonésie, la colère explose. Symbole de la corruption du monde politique, 37 parlements régionaux sont attaqués et 8 sont incendiés, comme à Makassar, Mataram ou Kediri. Le soir même de ce 29 août, le président Prabowo Subianto intervient à la télévision, annonçant la réduction des avantages des députés et l'annulation de l'augmentation de l'indemnité logement. D'autres allocations sont suspendues, ainsi que le financement de voyages à l'étranger. Il est annoncé que les 7 policiers présents dans le camion lors de la mort d'Afan seront jugés pour avoir violé le code d'éthique de la police, placés en détention spéciale, et l'un d'eux est immédiatement démis de ses fonctions. Dans le même temps, le président déploie l'armée dans la capitale et accuse la trahison et le terrorisme des émeutiers et meutières, ce qui fait craindre une criminalisation encore plus grande du mouvement. Autrement dit, vous obtenez de petites satisfactions pour cette fois, mais il n'y aura désormais plus de limites à notre violence. Or, le samedi 30, les manifestations reprennent de plus belle. Les maisons de plusieurs députés, ainsi que celles de la ministre des Finances, qui appelle depuis plusieurs semaines à l'austérité, sont attaquées. Les pillages sont diffusés en direct sur les réseaux, à tel point que TikTok décide de suspendre sa fonction live dans le pays pour que ça ne donne pas d'idée à d'autres. La répression devient de plus en plus féroce. D'autres personnes sont tuées par la police, décuplant la colère. Le peuple tente parfois de répondre, comme à Surabaya, où le commissariat central est attaqué par des milliers de personnes, pillées et incendiées. Le 1er septembre, une liste de revendications est établie. Elle comporte 17 plus 8 demandes. 17 d'abord, en référence à la date de la fête nationale du 17 août. 17 revendications à satisfaire immédiatement. Vérité et justice pour Afan et toutes les personnes victimes de répression policière. Renvoi de l'armée dans les casernes. Amnistie pour toutes les personnes qui ont manifesté. Certaines revendications économiques aussi, telles que la garantie d'un salaire décent pour tous. L'interdiction des licenciements massifs et la protection des contrats précaires. Puis une série de revendications visant à la probité et à la transparence des députés, ainsi qu'à l'obligation de dialogue avec les organisations populaires et à l'instauration de sanctions pour les députés qui trahiraient leur mandat. Les 8 autres revendications, elles, comportent un échéancier à 1 an plus tard. Nettoyer et réformer en profondeur la Chambre des représentants, réformer le système des partis politiques, renforcer le contrôle sur le pouvoir exécutif, présenter un plan de réforme fiscale plus équitable, adopter et appliquer la loi sur la confiscation des biens des personnes condamnées pour corruption, renforcer la commission anticorruption et la commission pour les droits humains, réformer la police et réviser en profondeur les politiques économiques et sociales. À la suite de l'établissement de ces revendications, la Chambre des représentants se réunit et accepte de se défaire de certains de ses privilèges, à commencer par l'allocation logement. Le 7 septembre, les forces armées acceptent à leur tour les revendications du peuple en assurant qu'elles regagneront leurs casernes, qu'elles ne chercheront pas à s'impliquer dans des questions de sécurité relevant de la police et qu'elles respecteront la suprématie du civil. Le lendemain, le gouvernement est modifié en profondeur, avec notamment l'écartement de la ministre des Finances controversée. Mercredi 3 septembre, des centaines de personnes sont encore devant le Parlement à brandir des pancartes colorées, imprimées de phrases comme « balayez les saletés de l'État » ou « vos 12 promesses donnent le diabète ».

Sur le site d'Europe Solidaire Sans Frontières, Edward Aspinall estime que la dynamique protestataire en Indonésie se rapproche de plus en plus de celle des années 90, qui avait mené à la chute de la dictature. D'une part, la culture de la protestation chez la jeunesse s'oriente de plus en plus vers une volonté de mettre fin au régime. C'est tout le système de la réformatie que l'on veut faire tomber et l'entretien d'une caste qui se renouvelle sans cesse au pouvoir. Dans les deux cas, dit Aspinall, la situation économique est première responsable d'un mécontentement larvé dans la population. D'autre part, c'est la violence d'État qui entretient la détermination de la contestation. En 98, c'était la fusillade de l'université de Trisakti à Jakarta qui avait enclenché le mouvement final vers la chute du régime. En 2025, c'est le meurtre d'Afan qui déclenche les émeutes. La force du soulèvement, en 98 comme aujourd'hui, réside enfin dans sa répétition. La chute de Suharto a été précédée de plusieurs années de contestations incessantes dans le milieu étudiant comme dans les classes populaires, forgeant à la fois des idées et pratiques politiques novatrices et des expériences de confrontation avec les forces de sécurité qui permettent d'entrevoir la chute du régime non plus seulement comme une lointaine perspective, mais comme possible et nécessaire. Août 2025 est en effet la cinquième vague d'intenses protestations depuis 2019, toutes marquées par un dynamisme dans les actions et les idées, par une diffusion de plus en plus large des idées anarchistes, comme nous en parlions dans un épisode déjà consacré à l'Indonésie dans la saison 5. Le mouvement d'août 2024, Peringatan Darurat, avertissement d'urgence, en était un bon exemple. En février dernier, à nouveau s'allumait une étincelle, nommée cette fois Indonesia Gelap, Indonésie sombre, par opposition au slogan du gouvernement Indonésie dorée. Le milieu étudiant dénonçait alors les coupes budgétaires face à l'éducation et à la santé, et déjà les politiques répressives au sommet de l'État. Ce à quoi le tout nouveau président avait répliqué que les étudiants étaient payés pour lui nuire. Le 17 février, ce sont ainsi des milliers de personnes qui descendaient dans les rues de plusieurs villes. Marque de l'animosité contre la classe dirigeante et symbole numéro un de la révolte récente, le drapeau pirate à chapeau de paille se répand dans le pays à partir de la fin du mois de juillet. Ce Jolly Roger, revisité par le manga One Piece, est le symbole des bandes de pirates qui se battent pour leur liberté contre un régime autoritaire, aux élites corrompues et aux institutions dysfonctionnelles. Facile d'établir un parallèle avec la société indonésienne. Or en août, c'est le mois des drapeaux. On affiche traditionnellement ses couleurs, en premier lieu celle du pays. Cette année, le président lui-même avait appelé à afficher à sa fenêtre la bannière indonésienne, jouant sur la fibre nationaliste. Or à de très nombreuses fenêtres, c'est le Jolly Roger de One Piece qui est levé pour exprimer son désaccord avec la classe dirigeante, à tel point que le ministre des Droits humains affirme que le drapeau sera interdit lors de la fête nationale. Faute de base légale à une telle déclaration, rien ne peut être fait pour empêcher la piraterie de prendre le contrôle des balcons. Lorsque les manifestations éclatent, le drapeau à chapeau de paille est naturellement partout. Il témoigne lui aussi de l'émergence d'une nouvelle forme de protestation, marquée par une antipathie profonde à l'égard des élites. Elle rassemble les éléments de nouvelles formes de résistance à travers le monde. L'omniprésence des réseaux sociaux pour s'organiser et comme source d'information interne au mouvement. Des rapports humains de plus en plus horizontaux, sans leader, sans pour autant abandonner les connexions avec les syndicats ou les organisations étudiantes, qui demeurent des outils de veille très présents, surtout au début des mouvements. C'est la qualité rhizomique, selon le terme de Deleuze et Guattari, qui constitue de plus en plus de soulèvements contemporains. Cette qualité est parfois célébrée pour sa flexibilité qui les rend très complexes à démanteler pour les autorités, parfois critiquée pour l'absence de lignes directrices qui parfois semblent les maintenir loin d'une victoire finale.

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1: Alors certes, en Indonésie, la vague retombe après ces quelques victoires. C'est qu'après une dizaine de morts avérées, une vingtaine de disparus et un demi-millier de personnes blessées, certaines organisations parties prenantes de la lutte annoncent qu'il devient trop dangereux de manifester. Après le 6 septembre, les manifestations se poursuivent plus doucement. Made Supriyatma, chercheur à l'Institut ISEAS, commente dans Courrier International « Si la capitale s'est calmée, le mouvement est loin d'être éteint. Les manifestations se déplacent désormais vers les régions. » Or, près de 4500 km au nord-ouest de Jakarta, une autre révolte se prépare. Au Népal, tout le pays a suivi sur les réseaux la révolte indonésienne. Il l'a même soutenue, notamment en achetant des repas en ligne en solidarité. C'est désormais quelque chose qui se fait régulièrement en Asie et qui a été baptisé Siblings. Contraction de SEA, l'abréviation de Southern East Asia, Asie du Sud-Est, et Siblings, qui signifie frères et sœurs. Lorsqu'un peuple est dans la rue, on peut depuis l'étranger acheter des cafés suspendus ou des repas solidaires pour les personnes qui luttent via les sites internet des cafés proches des lieux de manifestation. Ainsi, sur place, n'importe qui peut venir consommer gratuitement une boisson chaude ou un repas. La diaspora coréenne l'a énormément utilisé l'hiver dernier et la recette se diffuse désormais dans tout le continent asiatique. Cette fois, c'est de Malaisie, de Thaïlande ou des Philippines que des internautes ont payé des repas en ligne. D'abord en solidarité avec le chauffeur de mototaxi après l'assassinat d'Afang par la police. La racine de la colère est très similaire entre le Népal et l'Indonésie.
2: Rest in peace.
1: Le régime népalais est lui aussi un régime profondément clientéliste, népotiste et corrompu, en décalage complet avec le niveau moyen dans le pays et la difficulté pour le commun des mortels à voyager loin des frontières. Les élites, en particulier la jeunesse dorée de Katmandou, se vautrent dans le luxe et se pavanent sur les réseaux pour exhiber les voyages qu'elles se payent à l'étranger. On leur donne même un nom, les Nepo Kids. De népotisme, qui est l'art de distribuer des faveurs à ses proches lorsque l'on est au pouvoir, et kids, enfants. Plus que tout pour dénoncer l'indécence de cette démonstration de richesse, parfois pour s'en moquer, les vidéos postées par les Nepo Kids sont de plus en plus largement partagées et commentées par des gens du peuple. Et ça devient une véritable mode. De manière croissante, la colère accompagne les publications. En fait, l'idée vient déjà d'Indonésie et les deux mouvements sont dès lors intimement liés, alors qu'au même moment, Jakarta est déjà en proie aux flammes. Ayusha, 18 ans, explique dans Mediapart.
3: Les étudiants indonésiens postaient sur TikTok des vidéos contre les fils de politiciens corrompus, qui étalent un mode de vie fastueux et indécent. Au Népal, nous avons les mêmes Nepo Kids, et nous avons commencé à les incriminer en ligne.
1: On trouve notamment un montage vidéo représentant toute une série de Nepo Kids pris en photo devant des monuments du monde entier, avec en fond sonore la musique Money Money Money du groupe ABBA. Le pouvoir commence à prendre peur. Alors le 4 septembre, le gouvernement prend la décision d'interdire une trentaine de réseaux sociaux et de sites médiatiques, y compris YouTube, Facebook ou WhatsApp. Le prétexte, forcer les plateformes à respecter de nouvelles règles de modération. Or, dans ce contexte, et dans un pays où 70% de la population n'a pas 35 ans, couper l'accès au réseau est immédiatement vécu comme le franchissement d'une ligne rouge, mue par la volonté de censure pour mettre un voile sur l'injustice. Une trentenaire confie à Mediapart.
3: Au Népal, beaucoup de personnes dépendent des réseaux sociaux pour leur gagne-pain. L'interdiction a été un coup dur. Je fais partie des jeunes qui tentent de se construire une carrière ici. Je ne veux pas partir, je ne suis pas intéressée par les pays européens ou les États-Unis. Or, les réseaux sociaux sont nécessaires à mon activité professionnelle. Et l'interdiction a été imposée sans alternative, malgré les pétitions. Le ministre de l'Information a fait preuve d'intransigeance. Peu de parlementaires ont été consultés, alors cette décision nous a semblé arbitraire. Nous sommes donc descendus dans la rue, en particulier la génération Z.
1: Immédiatement, le drapeau pirate de One Piece apparaît comme référence silencieuse à l'Indonésie. Une manifestante affirme
3: « Ils se rebellent, luttent pour la liberté et maintenant c'est notre tour. Le monde corrompu de One Piece reflète notre pays aujourd'hui et il est temps de se lever et de se rebeller. »

Lors de cette première journée de manifestation, aux environs de midi, et alors que tout est très calme, la foule avance, les bras levés vers le Parlement, tout en réclamant la démission du Premier ministre. Et là, sans prévenir, la police se met à tirer à balles réelles. Dans la tête du cortège, c'est la panique. Personne ne s'y attendait. 19 personnes sont tuées sur le coup. 3 autres décéderont le lendemain de leurs blessures. Et à l'autre bout du pays, 2 personnes sont également assassinées par la police. Près de 500 personnes sont officiellement blessées et soignées dans les hôpitaux. Face à l'indignation, le gouvernement ordonne le soir même le rétablissement des réseaux sociaux, ainsi qu'une enquête indépendante sur les conditions de cette répression. Un couvre-feu est aussi décrété pour la nuit et toute la journée du lendemain à Katmandou. La jeunesse népalaise va alors avoir une réaction extrêmement courageuse. C'est qu'ici, on est dans l'attente du décollement économique du pays tant promis, après près de 250 ans d'une monarchie qui s'est éteinte en 2008. Cette année-là, après 4 ans de guerre civile entre le dernier roi du Népal qui voulait rétablir la monarchie absolue, un monde étudiant et syndical en lutte et une guérilla maoïste qui a fini par contrôler 75% du pays, des élections libres sont convoquées. Elles sont remportées par les communistes maoïstes qui installent une république en promettant un capitalisme démocratique. 7 ans plus tard, une constitution est enfin adoptée. Elle est source d'espoir et accompagnée de nombreuses promesses. Or, par la suite, si les gouvernements soi-disant communistes se succèdent, ils pratiquent un capitalisme de connivence et les scandales de corruption se succèdent, aboutissant à la situation que l'on connaît. La population est finalement laissée pour compte, le PIB par habitant demeure le plus faible de cette région du monde et le travail informel représente 82% de l'activité. C'est dire la frustration que ce régime a générée. Durant 20 ans, le peuple a attendu un changement à 180 degrés qui n'est jamais arrivé et les nouveaux rois ont simplement remplacé.

0: Alors, face à cette violence et malgré les concessions minimes du gouvernement, le matin du 9 septembre, la jeunesse revient. Faisant fi du couvre-feu, elle envahit les rues de Katmandou. Yujan Rajbandari, étudiant, confie. Une vingtaine de personnes ont été assassinées par l'État. Ils doivent assumer la responsabilité de toutes ces vies perdues. En prévision de potentielles évacuations d'urgence des responsables politiques, les vols réguliers de l'aéroport de Katmandou ont été annulés. On dénombre bientôt plus de 300 hauts fonctionnaires sur le tarmac, prêts à monter dans des avions. C'est alors que les premières fumées noires s'élèvent de la capitale népalaise. Plusieurs cortèges parcourent la ville, insaisissables, et incendient tout ce qui, sur leur passage, ressemble à un lieu de pouvoir, à une résidence de politiciens ou à un symbole de l'État. D'abord des voitures, puis les commissariats, et bientôt la foule parvient à rentrer de force dans le quartier gouvernemental de Bansepati. Plusieurs ministères sont très vite en proie aux flammes. Les ministres démissionnent d'ailleurs les uns après les autres, en commençant par celui de l'intérieur. Les forces de sécurité du régime ont la tête coupée. Les mutineries se succèdent dans les prisons et au total, 13 500 prisonniers parviennent à se libérer et à s'évanouir dans la nature. L'ancien palais de Sinjadurbar, siège du gouvernement, est lui aussi incendié, ainsi que la Cour suprême et le Parlement. Puis les jeunes, parfois si jeunes qu'ils sont en uniforme de lycéennes ou de collégiens, vont chercher les responsables chez eux. Les villas de l'élite sont pillées et saccagées. C'est lorsque sa maison personnelle brûle que le Premier ministre annonce enfin son évacuation en hélicoptère et sa démission. L'armée dit alors prendre les commandes pour assurer le retour au calme. Et immédiatement, le président du Népal convie des porte-paroles de la jeunesse pour trouver une personnalité qui conviendra à toutes et tous au poste de Premier ministre. Dans les jours qui suivent, les débats se déploient sur les réseaux sociaux, en particulier sur Discord, réseau de discussion conçu à la base pour le jeu vidéo. Tout le monde donne son avis et des personnalités sont plébiscitées ou au contraire rejetées par une majorité.
1: The Prime Minister of Nepal has resigned.
0: Une journée aura suffi. Comme au Bangladesh un an plus tôt, le pouvoir politique et le pouvoir militaire acceptent de se faire dicter le nom de celle qui sera première ministre par la jeunesse, qui s'organise en ligne. Et le 12 septembre, Sushila Karki accepte le poste. Il s'agit de la présidente de la Cour suprême, magistrate éloignée du système des partis à la réputation de personne transparente et incorruptible, souvent d'ailleurs investie sur des affaires de détournement de fonds. C'est aussi la première femme à prendre la tête du pays. La procédure est bien entendu inhabituelle et totalement inconstitutionnelle. Et les jeunes de Katmandou célèbrent leur victoire en plaisantant. C'est la première chef de gouvernement à être élue sur Discord.

0: son premier geste pour contenter les plus radicaux qui exigeaient un refondement politique total et de dissoudre le Parlement et d'appeler à de nouvelles élections en mars prochain. Elle a aussi annoncé la prise en charge par l'État de tous les soins pour les victimes de la répression, la reconnaissance des personnes assassinées par les forces de sécurité comme des martyrs de la nation et le versement par l'État de réparations financières à leurs familles. Tout au long du mois de septembre, les manifestations se poursuivent pour accompagner les transformations à venir. La Gen Z veut montrer qu'elle veille. Karen Koulong, 18 ans, explique.
1: Avant, je pensais partir à l'étranger pour saisir de nouvelles opportunités, car je pensais qu'il n'y avait pas d'avenir ici après avoir terminé mes études secondaires. Mais maintenant, mon point de vue a changé. Mon objectif est désormais de contribuer à la construction du Népal et de créer un avenir meilleur ici.
0: En Indonésie, la victoire de la jeunesse népalaise a un retentissement énorme. Mais quant à penser que cela suffira pour réveiller immédiatement les velléités de renverser le président, rien n'est moins sûr. Alors que le dimanche 14 septembre, la police et l'armée patrouillent conjointement dans les grandes villes, des rassemblements épars tentent encore de faire entendre de la voix. Malgré la colère et le ressentiment, la répression a clairement mis les protestations en pause. Une militante exprime l'état d'esprit général.
1: Rester chez soi est donc devenu stratégique. Non seulement pour se protéger individuellement, mais aussi pour le bien du pays. On ne veut pas que nos manifestations servent de prétexte à une intervention militaire.
0: Après coup, des informations sont révélées, notamment par le magazine Tempo. Au pic des manifestations, le ministre de la Défense aurait proposé au président de déclarer la loi martiale. L'armée aurait intimé aux milices communautaires de se préparer à une potentielle intervention militaire dans le champ civil. Des militaires infiltrés dans les manifestations auraient œuvré dans le sens du chaos pour au moins justifier, sinon encourager une intervention militaire. Côté répression, des faits de torture en détention sont largement dénoncés. Et des 600 personnes incarcérées, nombreuses sont celles qui sont privées de toute assistance juridique. Pourtant, personne n'estime que le mouvement ne soit terminé. Pour les plus jeunes, le gouvernement ne fait que gagner du temps et la révolte est inéluctable. Daniel confie ainsi.
1: Le mécontentement est palpable. Les nouvelles générations Y et Z qui descendent dans les rues ces dernières années sont plus globalisées et moins révérencieuses que leurs aînés. Et elles expriment ouvertement leur colère et leur désenchantement face à des politiques injustes.
0: Ce même 14 septembre, la Fédération des chauffeurs de taxi-moto envoie un ultimatum au gouvernement. Évoquant directement le Népal, l'assaut des chauffeurs prévient que c'est la colère et le comportement antipopulaire des autorités qui a mené là-bas à l'explosion.
1: La même chose pourrait se produire en Indonésie. Il y a une bombe à retardement qui finira par grossir et exploser.

Merci de nous avoir écoutés. Retrouvez toutes les sources de cet épisode sur notre audioblog L'Actu des Oubliés. Au doublage, c'était Marie-Lou. Et en musique, vous avez pu écouter trois chansons créées durant les dernières protestations au Népal. Gen Z Nepal Youth Protest, Gaïal Freestyle d'Oxygod, Gen Z Protest de Blinks. Et en ce moment, vous écoutez Hip Hop du rappeur indonésien Tikus D. DPR. Merci à tous, belle lutte.

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1: Diane Berger.
4: La cinquième trêve décrétée au Liban semble aussi fragile que la précédente. L'armée israélienne a multiplié hier soir et ce matin les frappes contre le sud du Liban. Il y a au moins 16 morts selon la défense civile. Le Hezbollah se dit en droit de répondre. Tout cela moins de 24 heures après l'annonce du cessez-le-feu. En Europe, c'est la double peine. La canicule provoque un pic de pollution à l'ozone. Les organismes sont donc mis à rude épreuve. Explication dans quelques instants. Et en cette journée mondiale des réfugiés, Reporters sans frontières alerte, les journalistes doivent fuir la répression dans de plus en plus de pays. Ceux qui quittent la Russie subissent même parfois des menaces à l'étranger. Il y a les promesses diplomatiques et il y a la réalité. Selon la défense civile, les dernières frappes israéliennes ont tué au moins 16 personnes au Liban, dans la région de Nabatieh. Et le Hezbollah répond désormais avoir pleinement le droit de répondre à ces attaques. Malgré donc le cessez-le-feu annoncé hier entre Israël et le mouvement chiite libanais, allié de Téhéran. C'est la cinquième trêve annoncée au Liban, imposée par une pression massive des États-Unis. Et difficile donc à ce stade de savoir si elle va vraiment se concrétiser. À Jérusalem, Michel Paul.
5: C'est en tout cas une trêve qui commence dans une certaine confusion. Israël, à ce stade, maintient sa ligne. Si le Hezbollah attaque, nous répliquons. Pour le gouvernement israélien, ce cessez-le-feu n'est pas un choix souverain, mais bien une parenthèse imposée par Washington. Donald Trump a personnellement exigé ce silence des armes et sur le terrain, l'armée israélienne reste inflexible. Sur son compte X, le premier ministre Benjamin Netanyahou a d'ailleurs encore revendiqué hier après-midi le pilonnage d'infrastructures du Hezbollah. Plus de 150 cibles frappées en 24 heures. L'ambassadeur d'Israël aux États-Unis, Yehiel Leiter, a lui enfreint le mutisme israélien sur cette trêve en soulignant que l'objectif est clair, le démantèlement total des capacités militaires du proxy iranien. Israël restera ancré dans la zone de sécurité du Sud-Liban jusqu'à la fin de cette mission, souligne le diplomate israélien. Israël et le Liban doivent se retrouver à Washington mardi prochain pour un nouveau round de négociations et en attendant, cette trêve ne ressemble pour l'heure qu'à un répit fragile. Michel Paul, Jérusalem, RFI.
4: Une autre trêve régulièrement fragilisée, c'est celle à Gaza. Des sources médicales locales annoncent la mort de 5 personnes dans le territoire palestinien, tuées là aussi par des frappes israéliennes. Parmi ces personnes, 4 membres d'une même famille. Toutes ces opérations qui pèsent sur les négociations entre les États-Unis et l'Iran, déjà reportées une première fois. L'émissaire américain Steve Witkoff est en tout cas en route vers la Suisse. Jared Kushner serait lui aussi déjà sur place. Les discussions doivent porter sur des points techniques pour consolider l'accord conclu cette semaine entre les deux pays en vue d'une paix définitive.
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4: Ça n'a pas pu vous échapper si vous nous écoutez depuis l'Europe de l'Ouest. Il fait extrêmement chaud en ce moment sur une grande partie du continent. 34 degrés à Londres ce samedi, 37 en Suisse, 40 degrés voire plus attendus en France aujourd'hui et en Espagne. Et pour ne rien arranger, ces températures aggravent la pollution de l'air. Stéphanie Schuller, la concentration d'ozone augmente en flèche avec la chaleur.
6: L'ozone est un gaz toxique. À forte dose, il provoque des difficultés respiratoires et peut déclencher de graves problèmes cardiovasculaires comme des AVC ou une insuffisance cardiaque. L'ozone n'est pas un gaz directement émis dans l'atmosphère, mais ce que l'on appelle un polluant secondaire, c'est-à-dire il se forme à partir d'autres polluants déjà présents dans l'air. Pas seulement dans les villes d'ailleurs, avec la pollution du trafic routier et de l'industrie, mais aussi dans les zones rurales avec des polluants émis par l'agriculture et l'élevage. Et ce sont justement la chaleur et le soleil qui accélèrent les réactions chimiques transformant ces polluants en ozone. Pour se protéger, les bébés, les personnes âgées ou qui souffrent de maladies chroniques ne devraient pas sortir du tout dans l'après-midi. Pour le reste de la population, évitez toute activité physique intense à l'extérieur entre midi et 20h parce qu'elle accélère votre rythme cardiaque et donc votre respiration. Or, chaque respiration augmente votre exposition à l'ozone. Et de nombreuses études l'ont prouvé, l'exposition à de fortes concentrations d'ozone contribue à la surmortalité durant les canicules, non seulement parmi les personnes vulnérables, mais dans l'ensemble de la population.
4: Stéphanie Schuller du service environnement de RFI. C'est une affaire qui a fait scandale en France l'an dernier. Notre-Dame de Bétaram, selon les calculs d'une ONG dévoilée aujourd'hui, il pourrait y avoir entre 700 et 1500 élèves potentiellement victimes de violences sexuelles, physiques, psychologiques dans cet établissement scolaire privé catholique depuis les années 50 jusqu'à la fin des années 90. De plus en plus de journalistes forcés de s'exiler. C'est le constat de Reporters sans frontières à l'occasion, ce 20 juin, de la Journée mondiale des réfugiés. En 5 ans, le nombre de pays de départ a doublé. Plus de 1400 journalistes ont dû fuir leur pays pour échapper, pour certains, aux guerres, d'autres aux intimidations, voire à l'emprisonnement. Parmi eux, des journalistes russes, toujours menacés, même loin de chez eux, rappelle Jeanne Cavelier, responsable chez RSF du bureau Europe de l'Est et Asie centrale.
7: La rupture pour les journalistes russes, ça a été la guerre à grande échelle contre l'Ukraine en 2022. C'est là que des lois sont passées qui ont empêché les journalistes indépendants de faire leur travail en Russie. Le système judiciaire russe est devenu un outil de harcèlement pour les journalistes en exil, avec des poursuites qui se sont multipliées par contumace pour, par exemple, fausse information, non-respect des obligations imposées aux agents de l'étranger, extrémisme, atteinte à la sécurité nationale. Et ce harcèlement, c'est intensifié encore au fur et à mesure des années, avec un durcissement aussi des mesures comme la confiscation des biens, le gel d'avoir, des perquisitions répétées chez leurs proches. On voit aussi de plus en plus de journalistes inscrits sur la liste des terroristes et extrémistes, ce qui leur met des bâtons dans les roues, y compris en Europe. Il est important que les autorités nationales en Europe puissent réagir avec la mise en place, par exemple, de systèmes d'alerte à la police quand il s'agit d'un cas clair de répression transnationale d'un journaliste basé à l'étranger par le Kremlin.
4: Jeanne Cavelier de Reporters sans frontières, elle répondait à Yelena Tomic. Les Allemands payent-ils les médicaments américains au juste prix? C'est le sujet d'une enquête lancée hier par les États-Unis qui pourrait mener à des mesures de rétorsion contre Berlin. Après les taxes douanières, c'est un autre volet de la guerre commerciale menée par Washington contre plusieurs de ses partenaires. Claire Fage.
6: Tout indique que l'Allemagne met en place des politiques de prix et des pratiques déloyales sur les produits pharmaceutiques innovants, accuse le département américain au commerce. Washington reproche à l'Allemagne, qui négocie les prix des médicaments avec l'industrie pharmaceutique depuis une quinzaine d'années, de ne pas rémunérer suffisamment les dépenses de recherche et développement des firmes américaines. En ligne de mire notamment, le coupe-faim Mounjaro contre l'obésité, produit par l'américain Eli Lilly dans une usine allemande, mais dont le groupe américain voudrait rapatrier la production aux États-Unis. Le ministère allemand de la Santé a confirmé être au courant d'informations sur cette enquête américaine qui devrait aboutir à des auditions en septembre prochain. Des discussions sont en cours avec les États-Unis sur les prix des médicaments, a reconnu la porte-parole du ministère allemand. Le bras de fer intervient alors que les autorités de Berlin viennent d'annoncer une nouvelle réforme du système de santé allemand, déficitaire à hauteur de 20 milliards d'euros.
4: 256 animaux exotiques saisi en Espagne. La police annonce le démantèlement d'un réseau qui trafiquait ces espèces protégées, des varans des savanes par exemple, ou encore un iguane vert albinos transporté sans les documents requis. 2 personnes ont été arrêtées, 8 autres sont visées par l'enquête. La suite des phases de groupe à la Coupe du Monde de football. Les Pays-Bas vont affronter la Suède à 17h, temps universel. L'Allemagne jouera contre la Côte d'Ivoire à 20h TU, l'Équateur contre le Curaçao à minuit. La nuit dernière, le Maroc a fait un grand pas vers les 16e de finale. Victoire des Lions de l'Atlas 1-0 face à l'Écosse à Boston, avec un but dès la 2e minute de l'attaquant Ismaël Saïbari. En fin de rencontre, les Écossais se sont réveillés et mis en difficulté les joueurs marocains qui n'ont pas cédé. Ismaël Saïbari salue le sérieux de son équipe. On l'écoute.
8: Tous les matchs sont importants. Il n'y a pas de match facile ici en Coupe du Monde. Au final, c'est les 48 meilleures nations du monde. Donc voilà, on a tenu, on a pu marquer plus. Et malgré ça, on a eu l'état d'esprit de l'équipe qui a permis de se battre au fond et ramener les 3 points. L'Écosse aussi, ils sont une bonne équipe. Et ils sont allés jouer plus dans leur qualité. C'est les longs ballons, les duels et se battre. Et nous, s'il faut ça pour gagner un match, on va le faire et comme aujourd'hui.
4: Le Maroc en tête de son groupe à égalité avec le Brésil, vainqueur 3-0.
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10: La semaine olympique et paralympique 2026. Une semaine pour promouvoir la pratique sportive chez les jeunes et mobiliser la communauté éducative autour des valeurs citoyennes et sportives. 537 collégiens et lycéens du territoire ont participé à la semaine olympique et paralympique des établissements scolaires de l'agglomération Villefranche-Beaujolais-Saône. La cérémonie des médailles s'est déroulée au Palais Omnisport, l'escale à Arnas. Les propos recueillis de Laurent Guillot, responsable du service des sports de la communauté d'agglomération Villefranche-Beaujolais-Saône, suivi de l'athlète paralympique Jordan Broissin, paraskieur alpin de haut niveau, invité pour l'occasion. Une ambiance au zénith cette matinée du 4 juin dernier.
11: On a formé les ados olympiques sur cette scène. Tous ensemble, vers un même objectif commun.
12: Laurent Guillot, responsable du service des sports, comité d'agglomération Villefranche-Beaujolais-Saône. On organise la semaine olympique et paralympique. C'était pour lancer les Jeux de 2024. Et donc là, le thème de cette année, puisqu'il y a un thème différent chaque année, c'était l'engagement. Et donc vous avez pu observer l'engagement des élèves quand ils reçoivent leur médaille. L'idée, c'est de partager des valeurs olympiques. Donc ils arrivent avec un étendard, on a la musique des JO, on se rencontre sur des activités sportives et parasportives. Et derrière, il y a le protocole de remise de médailles, une clôture un peu de la demi-journée. Donc ça leur fait prendre un petit peu conscience des notions de fair play, d'amitié. C'est ce que nous, on veut rendre comme valeur autour de cet événement.
10: Une participation active des collégiens et lycéens du territoire.
12: 4 collèges aujourd'hui, mais au global 6 collèges et 2 lycées. Mardi étaient venus les 4e, 3e, jeudi 6e, 5e et les lycées viennent demain matin dans le même principe. C'est que de l'agglomération, donc on a les collèges Faubert, Claude Bernard, Jean Moulin, Utrillo, Mongré, Jacques Chirac. En fait, sur tous les collèges du territoire, il n'y a que Jacinthe qui n'a pas pu nous rejoindre, parce qu'en fait, ils étaient sur une grosse compétition du NSS. Ils étaient qualifiés, donc ils n'ont pas pu nous rejoindre sur cette semaine.
10: Au programme, des activités sportives et paralympiques encadrées par des professeurs d'éducation physique et sportive, EPS, et des représentants des clubs du territoire.
12: Les activités proposées, donc, on a toujours une activité parasportive. Donc, c'était le rugby fauteuil, encadré par la Ligue Aura Handisport. Après, on avait le biathlon laser run sous forme de relais. Et après, on avait l'ultimate, c'est le frisbee collectif, hein, une équipe que rencontre une autre équipe, l'escalade et puis l'aviron indoor qui a été porté par le club d'aviron de Villefranche qui nous a rejoint pour cet événement. Et j'ai oublié de préciser, c'est que pour l'ultimate, c'est le club d'Arnas Shamrock qui est un club d'ultimate qui nous a accompagné aussi sur cet événement. Donc on voit le lien entre les collectivités, l'éducation nationale et le mouvement sportif. C'est ça le principe en fait, c'est de se mettre tous les trois et de proposer un projet comme ça pour les élèves.
10: Des épreuves sportives combinées et mixtes.
12: Obligatoire. Donc pour inscrire son groupe, il fallait absolument avoir des équipes mixtes, puisque on prône aussi le sport féminin, la mixité et l'inclusion. Voilà, on est sur ces 3 thèmes pour la semaine olympique et paralympique.
10: Les raisons pour le service des sports de maintenir ces demi-journées sportives.
12: Alors déjà, c'est un projet de cohésion interne, parce que nous, ça nous fédère aussi dans notre équipe du service des sports autour d'un projet. Et puis effectivement, l'idée, c'est de transmettre les valeurs de rencontre, d'amitié, de respect de l'autre, respecter des règles, respecter le matériel, de ne pas le casser, d'être ensemble au même moment, à un même endroit, voilà, se respecter. Donc c'est vraiment toutes ces valeurs-là qui font l'essence de ce projet-là.
10: C'est parti pour une nouvelle édition sportive.
12: On recommence l'année prochaine, il n'y a pas de souci. Alors il y aura certainement un thème différent. On commençait déjà un peu à réfléchir sur le fair play, parce qu'on voit que se serrer la main à la fin, c'est pas naturel. Donc c'est peut-être une piste qu'on va travailler pour augmenter ça.
10: Invité d'honneur par par le service des sports de l'agglomération Villefranche-Beaujolais-Saône, Jordan Broisin, paraskieur alpin de haut niveau, à travers son parcours, est venu partager son expérience avec les élèves et amener les valeurs paralympiques qui sont pour lui l'engagement, la résilience et la confiance en soi.
9: Oui, même si j'ai pris ma retraite sportive maintenant, je me dis que le mieux que je puisse faire, c'est de continuer à transmettre les valeurs du paralympisme, de l'inclusion. Et puis là, sur l'engagement, sur montrer aux jeunes que voilà, même avec un handicap, on arrive à faire du sport à haut niveau et à faire plein de choses. Et c'était ça le plus important aujourd'hui.
10: Un petit mot peut-être de rappel effectivement sur vos exploits sportifs très rapidement.
9: Sur mes anciens exploits sportifs. Mais oui, très content d'avoir terminé ma carrière sur ces Jeux à Milan où je fais quand même de belles places, 5, 6 et 7, où j'ai pu skier à mon meilleur niveau et je suis surtout très content de ça parce qu'au-delà du résultat, le plus important c'est d'arriver à donner le meilleur de notre handicap et le meilleur de nous-mêmes, et là-dessus je pense que j'ai rempli mes objectifs.
10: Le sport est quelque chose de très important dans la vie des jeunes, c'est le respect, c'est les règles, c'est aller au-delà de soi-même.
9: Ouais, moi ce que je pense le plus important c'est le dépassement de soi, l'esprit d'équipe, d'être entre copains et de s'amuser surtout dans une passion qui nous réunit.
10: L'ex-athlète paralympique, porte-drapeau de la délégation française aux Jeux paralympiques d'hiver de Milan-Cortina 2026, natif d'Annecy, est aujourd'hui installé en Calade.
9: En fait, moi, je suis depuis un an installé à Villefranche de par ma compagne. Et du coup, c'est de par ce biais qu'ils ont appris l'information que j'étais pas loin et qu'ils m'ont convié à cette journée aujourd'hui sur la colline de Ramnas à côté.
10: Une satisfaction pour ce grand champion skieur français de paraski alpin, de son expérience de porte-drapeau de la délégation française aux Jeux paralympiques d'hiver de Milan-Cortina en 2026.
9: C'est ce que je disais tout à l'heure aux jeunes, c'est que en fait c'était au final de l'avoir fait après les épreuves, en ayant décidé de mettre un terme avec ma carrière, ce moment c'était un peu... L'idée d'être fier de mon parcours, fier de ce que j'avais amené dans ce sport et de représenter mon pays de cette manière pour terminer ma carrière. C'était un sacré bon moment et de bons souvenirs.
10: Merci à vous, en tous les cas, Jordan Broisin.
9: Merci à vous aussi.
10: Et en conclusion, le service des sports de la communauté d'agglomération de Villefranche-sur-Saône, prêt à réitérer la semaine olympique et paralympique 2027.
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15: Le tour d'horizon de l'actualité sportive du Beaujolais Val-de-Saône, c'est tout de suite dans Calade Sport. Victorieux à domicile sur le Tour du Beaujolais cycliste la semaine passée, le Vélo Club Villefranche-Beaujolais enchaîne avec le Tour Nivernais Morvan depuis jeudi 18 juin et jusqu'au dimanche 21. 5 étapes très variées sont proposées aux équipes d'élite amateurs que les loups tenteront une nouvelle fois de devancer à l'arrivée à Cercy-la-Tour, dont leurs principaux rivaux du VC Rouen, de Vendée-U ou encore d'Aix-en-Provence. Samedi, quatrième étape de 157 km de Chaumard au pied du parc régional du Morvan à Saint-Bénin-d'Azy, tout près de Nevers. Dimanche, enfin, dernière bataille pour les rescapés au départ de Saint-Seine à la limite de la Saône-et-Loire et 150 km vers l'arrivée finale. Auréolé de son succès sur nos territoires, Maximilien Juillard sera en principe, s'il est bien au rendez-vous, le chef de file du VCVB et sans doute bien épaulé par ses quatre coéquipiers, dont Simon Barran ou encore le jeune Mathéo Moncoutier. Le motoball Saint-Georges-de-Renins tentera de renverser le pronostic à l'occasion de sa demi-finale retour de Coupe de France, samedi 20 juin à 16h30 au stade de la route de Montmerle. Nettement battus dans le Poitou samedi dernier, ils ont en effet 3 buts à remonter contre Neuville, l'un des leaders du championnat Elite 1. Seul un improbable exploit lui permettrait donc de rejoindre pour la première fois de son histoire la grande finale. Tout au long du week-end, les Jeux de la route de Riotier à Villefranche vont accueillir plus de 500 joueurs de pétanque de toutes catégories pour plusieurs grands concours. Après les triplettes vétérans jeudi 18 juin, place vendredi à un tête-à-tête, puis samedi à somptueux et 9e National Open, conjugué à un National Doublette féminine, qui connaîtront dimanche 21 juin leur phase finale, simultanément à un concours en doublette mixte. Et puis l'Open Elko Group de tennis bat toujours son plein sur les cours de la rue Mirabeau du tennis club de Villefranche. Doté de 10 600 euros de prix cette année, il voit progressivement entrer en lice les têtes de série pour un dénouement sur les trois tournois de simple dimanche 28 juin. Notons également que Gilles Simon, ancien numéro 6 mondial, viendra à Villefranche se livrer en exhibition en marge du tournoi vendredi 26 juin. Bon week-end de sport à tous et à toutes.

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0: Il était de ces hommes. Un texte de Thibaut Dubreuil, sur une lecture de Fanny Lerest, Tiphaine Bunel et Sophie Porzier du cours Charmet, Jean-Albert Mazot est l'auteur. Seconde et dernière partie. Précédemment, quelque part dans une campagne, des hommes et des femmes se sont regroupés en communauté. Le narrateur évoque les venues et les départs d'un homme mystérieux, dont le charisme agit sur la communauté comme une véritable drogue. Bientôt, tous guettent son retour.
1: Rapidement, il nous devint indispensable. Jamais, de ferme en ferme, de maison en cabane ou tipi, yourte, on ne questionnait son retour. Mais dans les gestes, les souffles, les regards qui se perdaient, on sentait qu'il manquait, que déjà 2-3 mois s'étaient écoulés depuis son dernier passage. Serait-il de retour avant les pluies d'octobre, les bourgeons du printemps? Où pouvait-il bien être? Et déjà quelques jalousies naissaient de savoir que d'autres ailleurs profitaient de sa bonté, de sa grande âme. Allait-il nous le rendre, ou pire? Peut-être songeait-il à s'installer, lassé qu'il était de parcourir les routes poussiéreuses, ailleurs, dans un hameau, un village, loin d'ici, pour cultiver sa terre, bâtir sa maison, bientôt prendre femme, et puis nous oublier.
2: Je crois que c'est moi qui l'ai vu revenir en premier. J'avais passé une mauvaise nuit, un sommeil agité de rêves à trous, d'où ne surgissaient que des manques, sombres et terriblement froids. Je m'étais réveillée en sueur à plusieurs reprises. Depuis que j'étais seule, plus personne ne caressait mon front. Et je suis sortie au dehors. Le soleil ne pointait pas encore. Une brume avait envahi la vallée. J'ai fumé sur le perron et c'est là que je l'ai vu. Il passait la colline juste en face. Les premiers rayons du soleil l'ont éclairé alors qu'il faisait une pause au sommet. Je l'ai reconnu tout de suite. Un homme comme ça, ça laisse des traces, et même mieux, ça les précède. Comme la brume qui s'était alors dissipée, faisant comme un passage, un tapis pour ses pas jusqu'à nous. Le soleil ne voyait que lui. Alors j'ai hurlé. Oui, j'ai crié comme une démente. Et c'est toi, Isa, qui est sortie la première.
3: Oui, j'ai pensé à un problème, mais comme tu riais comme une folle, j'ai compris. Dans ma précipitation, j'ai quitté mon lit sans même prendre un châle et j'étais nue. Oui, j'étais nue. Quand je me suis retrouvée dans la cour, les pieds dans l'herbe humide, la main en visière sur mes yeux tellement... Elle resplendissait. Je me suis mise à sauter de partout. On aurait dit un jeune chiot. Rapidement, tu m'as tendu une robe et vous autres, vous qui étiez dans les fermes, les bois alentours, vous êtes venus nous rejoindre. On ne disait plus rien. Plus de cris, plus de joie exprimée de manière trop visible. Vous vous rappelez? Le bruit, les cris, il n'aimait pas ça. Il trouvait que le silence, la parole économe, était l'assurance d'un bonheur. Ce jour-là était resté en moi, car j'en avais la certitude. S'il revenait, c'était pour nous. Et mon intuition me disait qu'il allait rester. Définitivement.
1: Cette certitude, nous la partagions tous. Alors qu'on le distinguait à peine descendant la colline, à présent masqué par la brume qui s'était reformée, nous étions démunis. Et si nous nous trompions, peut-être n'était-il que de passage comme les autres fois, peut-être allait-il bifurquer en arrivant sur la grande route ? Que pouvions-nous faire si ce n'était l'accueillir dignement et simplement? Immédiatement, des idées ont fusé. « Il nous faut du café. A-t-on de quoi pour un banquet? Sous le grand chêne, on pourrait dresser une table. Qui veut l'héberger ?» Les réponses s'en mêlaient, chacun jouant sa carte. Nous n'arrivions pas à nous décider. Il nous restait de quoi, mais une chose était sûre. Lui seul choisirait et sa couche et son repas. Il n'était pas homme à se laisser dicter sa conduite et aimait à se contenter de peu. Il avait dit une fois, dans un souffle à peine perceptible, mais nous nous étions répété cette phrase, « Il faut simplifier le réel. » Dans mon souvenir, je crois que C'est moi qui ai imposé le silence. Puis, j'ai proposé qu'on se rassemble brièvement afin d'établir un plan et celui-ci me semblait dicté par le bon sens, faire comme si c'était le premier jour, la première fois qu'on le voyait.
2: La première fois, ce fut tellement simple et tellement vrai. C'était il y a longtemps, 3-4 ans. Il arrivait par le chemin noir, son pas évitant les flaques. Il pleuvait à verse ce jour-là. Et ma ferme fut la première qu'il rencontra. Il frappa si lourdement à la porte du cloître que j'ai cru que c'était le tonnerre qui s'invitait chez moi. Je suis allée ouvrir. Il m'a saluée en retirant son chapeau à large bord qui dégoulinait sur son visage et m'a demandé l'hospitalité. Je le voyais si démuni, sa cape imbibée d'eau, ses pieds trempés, mais déjà, son regard si bleu, si plein que je... Ma main a tiré la porte, alors il est entré, comme s'il avait toujours vécu là. Il a séché ses vêtements au feu, je lui en ai prêté d'autres, un peu petits pour lui. Votre accueil et la chaleur de votre foyer me suffiront. Furent parmi ses rares paroles. J'ai gardé ces mots en mémoire, comme un éclat précieux. Il a dormi dans l'étable, sur la palette, au-dessus des bêtes. Il y faisait chaud.
0: À la seconde fois, c'était chez moi. Il était arrivé par la route de Villeneuve. Tu t'étais confiée à moi, Claire. Sa visite t'avait tellement bouleversée que je pensais que t'étais malade. Déjà, tu souffrais du manque. Nous étions les seuls à connaître son existence et j'ai ressenti le magnétisme dont tu m'avais parlé. Cette aura qui l'entourait, je l'ai vue. Ce soir-là aussi, il est resté au coin du feu. Ou alors il s'adossait au mur, faisant jouer un petit objet en bois entre ses doigts. J'ai jamais su ce que c'était. Et j'ai parlé. Oh Dieu que j'ai parlé ce soir-là. Cette nuit même, j'étais insatiable. Même si la satiété était de son côté, je ressentais cette certitude qu'il attendait encore, qu'il voulait plus, que je n'avais pas tout dit, tout confié, tout étalé, vidé. Son sourire relançait ma parole, bien aidé par le cognac, il faut dire. Il ne semblait souffrir d'aucune fatigue, d'aucun manque. Il a mangé léger, bu un peu et je me suis endormi. À même la table, comme un écolier sur sa leçon, la tête un peu lourde, la bouche pâteuse. Le lendemain, il était plus là. Alors ce vide, oui, ce vide immense m'a chamboulé.

0: Oui. C'était un peu la conclusion que nous en tirions tous et toutes. Il avait su se rendre indispensable à nos vies, mais sans jamais s'y installer. Il connaissait la puissance du manque et la force, la joie que suscite l'attente. C'était là son magnétisme. Il ne prenait pas racine, ne voulait en rien déranger, restait furtif et pourtant bouleversait tout, jusqu'au plus profond de nos certitudes, au point qu'on ne retrouvait plus rien et que tout soudainement, ce que nous avions mis 1 an, 2 ans, 5 ans à construire, gisait à terre en désordre, avec aucun mode d'emploi pour tout remonter. Si ce n'était l'attendre, espérer de lui un geste, une vision, une direction. Nous avions nos vies. Le dur labeur d'ici, les champs à cultiver, les bois à tirer, les fermes à consolider, les bêtes, et puis veiller les uns sur les autres, et les enfants aussi. Nous n'étions pas de trou à nous tous, mais c'est pas par la force de ses bras qu'il nous aidait. C'était juste lui, son attitude. Son écoute, sa bonté, son regard. Il ne touchait à rien. Il pouvait tenir assis sans bouger pendant des heures et dans ses yeux, tu devenais la personne la plus importante au monde.
1: Le regard, oui. Et le reste. La troisième fois, il est venu par la colline de derrière et c'est chez moi qu'il est entré. Je l'ai su quand j'ai vu une ombre venir dans la cuisine. Il n'a même pas frappé. Je préparais le repas tandis que Fred était allé chercher du bois. Quand il est revenu, les bras chargés de bûches, il se tenait adossé à l'évier, un verre d'eau à la main. Fred s'est méfié. Il n'aimait pas trop le bon accueil que je lui avais fait. On disait des choses sur lui dans les bourgs alentours. Cette nuit fut assez terrible. Mais je ne regrette rien à présent. Il ne m'a presque pas regardé alors qu'on s'attablait et puis, rapidement, je suis allée me coucher. Je crois que je me suis réveillée quand j'ai entendu les pleurs. C'était Fred. Et puis, soudain, un silence terrible, je vous l'ai dit. Un silence comme dans l'espace, un vide ponctué de gémissements. Et la porte de ma chambre s'est ouverte. Il est entré. S'est couché à côté de moi, comme ça, nu comme au premier jour. Je me suis donnée à lui sans rien lui refuser, toute la nuit. Au matin, il n'était plus là et je n'ai jamais revu Fred.
0: On en était là de nos discussions, de l'évocation de nos souvenirs. Certains parlaient de sa gentillesse. Il refusait qu'on lui donnât des choses. Il n'était pas matérialiste. Ne s'intéressait qu'aux gens, à leur âme. La seule fois où il resta une journée complète, après une nuit à écouter, il emmena les enfants se baigner à la rivière. Avec eux, il était plus prolixe, leur racontait des histoires, les faisait sauter dans l'eau. Je crois qu'il les enseignait aussi, tentant de les mettre sur cette voie de l'écoute, de l'attention portée à l'autre, au respect de l'homme. Ce sont d'ailleurs les enfants qui nous ont tirés de nos discussions quand ils se sont mis à crier « Il y en a d'autres ! Il y en a d'autres !» Nous sommes sortis de la grange et par le chemin montant, il est arrivé, suivi d'une dizaine de personnes, hommes, femmes, et qui chantaient. Quand il parut, immédiatement, nous le trouvâmes changé. Une longue barbe recouvrait son visage et sa moustache, autrefois objet de toute son attention, frisait en tous sens. De cette longue tignasse brune qui lui couvrait les épaules et dont certaines femmes avaient peigné les cheveux, plus rien. Son crâne nous apparut, brillant un peu au soleil venant quand il retira son chapeau qu'il me tendit sans presque me voir. Passé la surprise de ce changement de physionomie, on s'est tourné vers le groupe qui l'accompagnait. Toujours dans nos collines, nous faisions bon accueil aux cheminots, aux randonneurs égarés, à la famille à vélo dont un pneu était crevé, à celle aux gourdes vides que nous remplissions à la source. On partageait le pain, le fromage avec les gens de passage. Certains ont déjà dormi ici ou sont restés allongés sous les chaînes le temps d'une sieste. Ces visites étaient d'autant plus appréciables dans notre isolement qu'on savait toujours qu'elle prenait fin rapidement dans un au revoir, une promesse à venir, une promesse de revenir. Mais là, on s'interrogeait. Qui étaient-ils, ces trois femmes et ces six hommes ? Juste après avoir bu à la louche que je lui tendais, il fit un signe et l'un des hommes, le plus petit, sortit du groupe et vint au-devant de nous. Il se présenta comme le second, précisa qu'il n'y avait pas de troisième et nous annonça que le temps était venu de former cette communauté, cette union de femmes et d'hommes qui devraient vivre ici dans le travail, le silence et la joie. Il n'avait pas encore visité les lieux, mais déjà son regard circulaire en appréciait les constructions centenaires, l'entretien qu'on avait apporté au cloître. Il désigna d'un doigt ces pierres qu'il faudrait relever, les cordes qui serviraient à délimiter la palissade qu'il nous faudrait monter. Il nous félicita même pour le travail accompli, puis désigna les hommes derrière lui. Cela ne serait pas trop dans l'édification du temple qu'il prévoyait, peut-être ici ou là. On était fiers de ce qu'on entendait, pas vrai ?
1: Oui, mais c'était surtout de lui qu'on attendait quelque chose. Je me souviens que mon regard un peu perdu s'est posé sur lui. Il était assis sur une bûche posée là, simplement, et il semblait méditer. J'avais espéré de lui un regard, après ce qui s'était passé entre nous, c'était le moins, non ? Mais rien. Alors que toi, Yvan et les autres, suiviez le second qui déjà donnait des ordres, je suis venue vers lui. Il n'a pas bougé, n'a rien dit, et c'est naturellement que je me suis assise à son côté. Les trois femmes du groupe étaient toujours immobiles sur le chemin et, sur un signe de lui, elles se sont approchées. L'une d'elles a posé sa tête sur ses genoux et il lui a caressé les cheveux. Devant tant de gratitude, elle s'est mise à pleurer doucement. Puis il s'est tourné vers moi et m'a dit qu'il faudrait que je me trouve un autre endroit. D'un signe de tête, les trois femmes se sont levées et ont été chercher les bagages restés en arrière. Du doigt, il a désigné ma ferme. Puis il s'est levé et est entré chez moi. Je ne l'ai pas revu de la journée.
2: Oui. Comme j'avais deux chambres en état, tu es venu t'installer chez moi. Le second avait déjà pris les choses en main. Le soleil était haut dans le ciel. Il a ordonné qu'un repas soit préparé. Puis il me prit à part, me dit qu'en tant qu'homme intelligent, ça se voyait dans mon regard, je devais penser tout comme lui que cette organisation manquait de rigueur et qu'à présent, son statut de second obligerait la communauté à une obéissance totale. Il ne supportait aucune initiative. Il répéta par deux fois qu'il tenait ses ordres directement de lui. Fallait en mettre un coup. On ressemblait à des hippies égarés qui ont enfin trouvé leur berger. Puis il mit sa main sur mon épaule et me dit qu'il savait pouvoir compter sur moi. Au soir, nous avions travaillé dur pour faire de la grange un temple acceptable, en attendant que le second nous donne les plans.

0: Les premiers jours, il n'a presque pas paru. On voyait les trois femmes se succéder au dehors, toujours silencieuses, appliquées. Une nuit, l'une d'elles fut contrainte de dormir dehors, à même la dalle. Au matin, je l'ai vue lui baiser les pieds avant qu'il ne lui accorde son pardon. Entre nous, on ne questionnait pas. Nous, autrefois si disert, si prolixes en projet, en jeu, nous nous sommes tus. Le second veillait, rappelant que la parole devait être économe, que notre monde mourait de tant de réseaux où les hommes se perdent en discussions stériles. Il avait le geste agile et ferme, le verbe précis et la sanction lourde. Rapidement, la soue à cochon devint une prison étouffante et puante. Le second en tenait les clés et ses sanctions étaient sans appel. Sans critique non plus de notre part, quand plusieurs d'entre nous y sont entrés pour en ressortir quelques jours plus tard, affamés et dociles. Mais quand il paraissait, à midi ou au soir, pour la cérémonie aussi, juste avant le repas, dans le temple provisoire, sa parole nous berçait, nous engourdissait de bien-être, il nous rendait heureux, nous soulageait des misères du jour. Les punis venaient baiser sa tunique, le remerciant d'avoir intercédé en leur faveur. Toujours il rappelait la nécessité de l'obéissance à son second, qu'il qualifia une fois d'héritier.
1: Le temple avait bien avancé. Les hommes avaient récupéré du vieux moulin à l'abandon des pierres de taille qu'ils remontaient par le chemin. Les enfants les encourageaient par des cris et vite réprimés d'une punition. Un échafaudage fut bientôt posé. 1 mètre, 2 mètres, 3 mètres. Et c'est alors que le premier mur était presque achevé que l'accident s'est produit.
2: J'ai du mal à t'en vouloir, Yvan. Je pense aussi que c'était un accident. Un malheureux hasard que cette pierre de taille t'ait échappé des mains alors qu'il passait justement en dessous. Sa tête a explosé comme une noix, répandant sa cervelle sur l'herbe verte. Je me souviens du silence alors, de la sidération qui s'en est suivie, puis du cri immense du second qui s'est jeté sur le corps, le secouant, lui parlant, le caressant, ordonnant « De l'eau ! Des bandages ! Bougez-vous, bande d'esclaves !» Mais il était déjà mort.
3: Je me souviens des trois femmes qui sont venues sur la cour presque du même pas. Quand elles l'ont vu allongé dans son sang, une longue plainte est sortie de leur corps comme des hurlements de loup. L'une d'elles s'est lacérée le visage avec ses ongles, puis s'est allongée sur lui dans une pose obscène et a mêlé son sang au sien. La seconde est tombée à genoux, prostrée, immobile. On aurait dit une gisante. Même ses larmes semblaient figées. J'ai mis quelques instants à comprendre que la troisième avait filé, courant vers la forêt toute proche, bientôt suivie par un homme dont je ne sais toujours pas s'il la poursuivait ou si lui aussi fuyait.
0: Nous l'avons étendue sur l'autel. Nous étions complètement désemparé. On voyait le second faire les 100 pas, marmonnant, gesticulant, le regard perdu qu'on aurait dit un enfant. Le lendemain, il n'était plus là. 2 hommes aussi avaient disparu. On a creusé un trou. Il n'y a pas eu de cérémonie. Et nous avons choisi un endroit humide et à l'écart, loin de nos fermes. Nadine a récupéré sa maison dans un désordre indescriptible. Les 2 femmes habitent chez elle à présent, je crois qu'ils s'en occupent bien. Chacun a repris sa vie où il l'avait laissée, avec ce goût amer dans la bouche et dont il faudra bien qu'on parle un jour pour lever les doutes, ne serait-ce que pour les enfants. Encore que ceux-là ont vite oublié. C'est la force de leur âge. Leur principal atout aussi. Les plus jeunes sont retournés à leur jeu, les plus âgés vont à l'étude que nous avons mis en place. Parfois, ils jouent à la balle aux prisonniers, à l'ombre du mur du temple qui est resté en l'état. Sur les 6 hommes qui ont constitué nos visiteurs, un seul est resté. C'est lui qui fait la classe. Un autre a trouvé de l'embauche un peu plus bas dans la vallée. Il a dit qu'il repasserait me voir. Nous avons démonté le temple provisoire, rendu la grange à sa fonction première. Les objets du culte ont été recyclés, certains rouillent dehors, tranquillement. Comme notre mauvaise mémoire.
4: Oh, je ne suis pas sûr que tout le monde m'ait pardonné. Cette pierre tombée, que j'ai depuis rapportée moi-même à la rivière pour la laver de son sang. Ce geste en a apaisé certains, qui ont vu là comme une pénitence, un repentir, ou une cérémonie d'adieu. Depuis tout ce temps, la mousse l'a recouverte. Il n'y a guère plus que moi qui peux encore la désigner d'un doigt sûr. Longtemps, la venue d'un visiteur de passage a déclenché émoi, appréhension ou espoir chez nous, avant que le quotidien ne reprenne sa place, élevage, culture, artisanat. À présent, on vit au jour le jour. On se contente des bonheurs simples, le cri d'une chouette, la naissance d'un enfant, de bonnes récoltes. Et, malgré notre aveuglement, nous tentons de nous pardonner en honorant ce qu'il y avait de bon en lui.

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1: Et oui, le voici, le tout nouvel épisode de Chansomania. Bienvenue dans cette nouvelle parenthèse enchantée avec des sorties d'albums, des surprises, une chanson vinyle en fin d'émission et une belle rencontre. Belle rencontre puisque nous sommes aujourd'hui avec Théo Didier à l'occasion de la sortie de son tout nouvel album. Tout nouvel album dont voici tout de suite, pour patienter, un extrait. Du grenier.

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1: Teddy Bear, j'ai eu le plaisir et la chance de le voir en première partie de Feu Chatterton, début février. Et je crois qu'on était à peu près 13 000 dans la salle, tous happés par son univers et sa présence sur scène. On a pu aussi le retrouver en première partie de Alain Souchon, Benjamin Biolay, Clara Luciani ou encore Julien Doré. Il n'a que 24 ans et pourtant sa voix en dit beaucoup plus long que son âge. Son premier titre, Tout va bien, que l'on vient d'écouter, est inspiré par des conversations avec son grand-père, mineur de fond. On reparlera de Teddy Bear assurément dans Chansomania et tu peux bien sûr, dès à présent, le suivre sur tous ses réseaux sociaux.

Ce titre de Daphné Swan, Totem, est sorti en octobre dernier. Il a annoncé son nouvel EP qui est sorti ce 22 mai. Il a pour titre Index. Ce nouvel EP, elle l'a entièrement produit avec l'appui vocal et le mix de Daran. Cette nouvelle étape marque une émancipation artistique et sonore totale. Un son plus brut, plus personnel. Jeu est un autre, c'est le second titre que l'on s'offre pour poursuivre la découverte de ce nouvel EP de Daphné Swan. Je...

pas besoin de machine à voyager dans le temps, la chanson fonctionne très très bien pour remonter les années. Direction 1986 avec Elsa et le titre « T'en vas pas », extrait de la bande originale du film « La femme de ma vie ».

0: Le tout nouvel album de Théo Didier, Roulotte Orchestra, vient tout juste de sortir. Pour en commencer la découverte, on vient d'écouter le titre Chaque Matin. On en parle ensemble avec Théo, tranquillement installé autour d'un verre d'eau qui pique, et j'aime bien dire eau qui pique, à la terrasse d'un bar. Salut Théo.
1: Salut Seb, très heureux d'être là.
0: Eh ben, je suis très heureux de te retrouver. On s'était rencontrés il y a déjà quelques années pour un album précédent. Comment ça va là quand un nouvel album vient de sortir ?
1: Eh ben, beaucoup de joie, beaucoup de fierté, voilà, beaucoup de soulagement aussi parce que c'est beaucoup de travail, beaucoup d'investissement. Donc on se sent plutôt bien. Et encore plus quand on est assis à une terrasse.
0: Alors on va parler de tout ça. Ton dernier album studio date de 2019. Il y a un album live qui est sorti en 2022, mais je crois que tu as été assez occupé. Notamment, tiens, si on parle juste de l'année 2024, je crois qu'il y a eu The Voice. Tu nous racontes ?
1: Oui, effectivement, je me suis lancé dans l'aventure The Voice. Il y a eu une opportunité. Voilà, j'ai participé à un concert à Lyon, Goldman, je sais plus trop quoi. Voilà. Et du coup, ma vidéo a bien tourné et j'ai été contacté par The Voice pour passer le casting. Et du coup, casting après casting, ça a bien fonctionné jusqu'à se retrouver voilà, sur l'émission. Et j'ai passé un très très bon moment. C'était super. Je regrette pas d'avoir fait cette expérience. Je la referai pas, mais au moins ça s'est fait, c'est coché. Voilà.
0: Et puis en parlant d'expérience parisienne, toujours en 2024, tu as joué aussi lors des JO, tu nous racontes ça aussi ?
1: Alors, les JO, c'était assez incroyable. En fait, on ne savait pas du tout où est-ce qu'on allait mettre les pieds, comment ça allait se passer. Et quand on est arrivé sur place, on a vraiment pris conscience qu'on participait, qu'on donnait un concert pour les JO Paralympiques 2024. Donc on était très fiers de, à notre manière, participer à cet événement qui a été de souvenir très fédérateur et qui a fait du bien à beaucoup de gens. Voilà. Donc on était très heureux d'y être avec le Roulotte Orchestra. Bienvenue.

0: Théo, là, on est revenu sur cet album, nouvel album. On vient d'écouter quelques secondes du titre Le Vercors. Ce single, il est sorti en 2023. Donc moi, ça m'amène la question, est-ce que les titres de cet album ont été écrits un peu au fil des années, comme ça, entre le précédent album studio et la sortie de ce nouvel album?
1: Oui, clairement, les morceaux sont... En fait, il y a énormément de morceaux qui ont été écrits depuis le dernier album qu'on a sorti en Conscience Libre, qu'on a sorti en 2019. J'ai participé aussi à une formation qui m'a beaucoup aidé, qui m'a relancé, donc qui m'a remis sur la voie de l'écriture, parce que voilà, des fois on s'égare un petit peu, on ne sait plus trop comment, quel plaisir j'avais à la base. Après l'album 2019 Conscience Libre, j'ai écrit beaucoup de morceaux, beaucoup d'inspiration. Donc on a dû faire un choix. Et effectivement, cet album a été écrit sur plusieurs années.
0: Je reviens sur le titre Le Vercors. Là, il y a des invités sur ce titre. Est-ce que tu peux nous raconter aussi qui sont ces invités?
1: Eh bien, les invités, en fait, la première personne, cette idée de faire une petite collab musicale, elle est partie de Théo Bertrand. Voilà, qui est de Saint-Just-Clé, donc un village pas très loin de chez moi, qui est venu me voir et qui m'a dit: ouais, j'aimerais bien qu'on fasse un morceau ensemble, parce que lui il s'est fait connaître par Plus belle la vie, voilà, il fait beaucoup de choses et tout. Et je lui dis bah pas de problème. Et puis là Laurent, le manager du groupe, me dit bah ce serait l'occasion peut-être de brancher Peps, quoi. Et Peps, il habite pas très loin non plus, sur Saint-Nazaire. Alors je suis allé le voir. Bah, j'avoue, j'étais un peu stressé, un peu impressionné, mais bon, vraiment, il m'a très bien accueilli. Et voilà, on a écrit le morceau ensemble. Voilà, après j'ai travaillé chez moi, on a échangé, et jusqu'à arriver à écrire ce morceau, et qui s'appelle donc Le Vercors, et qui a été vraiment très bien accueilli par les gens de là-bas. J'avoue que j'avais un peu de stress, je savais pas comment les gens allaient prendre ça. C'est pas évident de parler d'une région. Voilà, et non, ça a été formidable. Et d'ailleurs, c'est un morceau qui est incontournable aujourd'hui pour le Roulotte Orchestra.
0: Un morceau qui est incontournable et qui parle alors du Vercors, comme son titre l'indique. Il y a aussi, moi je le mets un peu en parallèle peut-être avec un autre titre de l'album, c'est la chanson Pour mes potes, où là tu parles d'un village, de ton village, j'imagine. Est-ce que c'est important d'avoir des bases solides pour pouvoir s'ouvrir sur le monde?
1: Alors, je sais pas si c'est important, mais en tout cas, moi je les ai grâce à tous ces copains d'enfance. Voilà, on est très proches, on se connaît, on a été à l'école ensemble, on a grandi ensemble, on a fait toutes nos bêtises, pour parler poliment, ensemble, toutes nos bringues ensemble. Et j'avais besoin de parler de ça. Quand moi j'étais petit, il y avait les plus grands avec qui je voulais jouer au foot, à qui on voulait ressembler. Voilà, je me suis construit là-bas, j'ai forgé une vraie identité qui aujourd'hui je suis fier je suis fier d'en parler aussi dans mes chansons. Et j'ai mis beaucoup de temps à écrire cette chanson-là sur mon village de Jaillan, sur mes copains de Jaillan, sur mon entourage. Mais voilà, et pareil, elle a été très bien accueillie, donc j'en suis vraiment ravi, quoi.
0: Ton projet solo, il a 10 ans, je crois, une dizaine d'années. Est-ce que ta manière d'écrire... Oui, tu fais... Eh oui, bah oui, le temps passe, Théo, je suis désolé. Est-ce que ta manière d'écrire et de composer a changé? Est-ce que tu sens des changements en 10 ans?
1: C'est une question difficile, parce que j'ai toujours eu une écriture spontanée. Quand même, quand j'ai commencé à écrire, voilà, quand j'étais plutôt au lycée, c'était assez spontané. Après, oui, il y a eu de l'évolution, parce que justement, j'ai moins peur de revenir dessus. J'essaye de maîtriser plus ce que je veux raconter. Donc, oui, forcément, il y a de l'évolution dans son travail. Quand on veut être capable aussi de fournir encore, de pouvoir s'exprimer, de ne pas rester sur la feuille blanche. Donc oui, je peux dire qu'il y a l'évolution, ouais.
0: Roulotte Orchestra, c'est le titre de l'album, mais c'est aussi autre chose. C'est quoi? C'est le nom aussi du groupe? C'est tout un projet? Qu'est-ce qu'on met derrière ce titre?
1: J'avais à cœur de mettre en avant les personnes qui m'ont rejoint au fil du temps. Et c'est vrai qu'on a continué... J'étais en solo au départ, et puis sur mon chemin j'ai rencontré des gens super bien, et petit à petit on a créé une famille. Et à un moment donné, j'ai eu besoin de donner un nom à ces personnes, et on a trouvé, c'est Victor, le guitariste, qui a fait cette proposition, le Roulotte Orchestra. Et je trouvais que ça avait du sens par rapport à notre style musical, orchestra, qui rappelle peut-être Emir Kusturica, enfin bref, voilà, des choses comme ça. Et la chanson La Roulotte aussi, qui est aussi emblématique dans nos concerts. Donc c'est voilà, aujourd'hui on parle de Théo Didier et le Roulotte Orchestra. On est une famille, c'est ce que je voulais mettre en avant. Donc c'est pour ça que j'ai donné le, on a donné ce nom-là à l'album. C'était important.

0: Théo Didier, on vient d'écouter quelques secondes du titre Un monde plus vert. Dans cet album, on retrouve finalement des thématiques qui te sont chères, notamment ça, Un monde plus vert, c'est quelque chose qui vraiment qui te touche, qui est important de dire, d'aborder dans une chanson.
1: Oui, c'est très important pour moi. J'avais besoin de parler de ce sujet. Alors c'est pareil, toujours la manière, comment faire. C'est jamais simple. J'ai voulu aborder ce sujet de manière fédératrice et bienveillante. Moi, j'ai besoin de mettre de la nuance dans mes propos. J'aime pas me positionner forcément. Mais par contre, j'ai besoin qu'on soit vigilant avec l'environnement parce que c'est l'avenir de nos enfants, c'est le nôtre aussi. Hein, c'est pas si loin maintenant. Donc voilà, c'est pareil, c'est une chanson que j'ai mis du temps à écrire, je suis pas mal revenu dessus. Mais aujourd'hui, c'est une chanson que je suis content de défendre dans cet album. Voilà, pour parler de ce que j'aspire par rapport au Vercors aussi, voilà, ça fait un lien. Donc c'est une chanson importante.
0: Et quand ce genre de chansons, tu les interprètes sur scène, tu sens des retours ou après on vient de parler des thématiques que tu abordes, par exemple ?
1: Les gens, c'est vrai que dans mes concerts, ce qui est bien, c'est qu'on a, depuis le début, on a toujours fait en sorte que l'on comprenne les paroles. Ça a toujours été très important pour nous. Trop de fois, il y a ce retour, on ne comprend pas les paroles, c'est dommage. Ok. Et donc, du coup, cette démarche, elle nous permet effectivement d'avoir, avec le public, après le concert, on prend toujours du temps pour échanger avec les gens, d'avoir des retours. Alors, et après, il y a beaucoup de sujets dans l'album et dans les concerts. Donc, les personnes sont touchées différemment en fonction. Alors, oui, parfois, ça va être un monde plus vert parce que voilà. Ou alors, peut-être, il va y avoir une déception amoureuse. Ou alors, on va un peu plus me parler de la chanson Malouf, par exemple. En tout cas, oui, il y a un échange autour des textes. Et ça, c'est bien. Et surtout, ce qui est super, c'est que chacun interprète aussi à sa manière. Moi, j'ai une idée à la base. Mais ensuite, les gens parfois comprennent des choses que même moi j'avais pas envisagées.

0: du tout nouvel album de Théo Didier. On vient d'écouter le titre La Vie. La Vie est pleine de surprises. C'est comme ça que tu la préfères?
1: Ah bah oui, effectivement, La Vie, elle est pleine de surprises. La Vie, elle est pleine de rebondissements. Moi, j'avais un projet tout tracé quand j'étais plus jeune.
0: Ah, c'était quoi?
1: Bah, j'en sais rien. En fait, tu vois, voilà. En fait, j'avais. C'était quoi? C'était. Je sais pas, moi. Réussir, quoi, en fait. Mais sauf qu'on se fait une idée de cette réussite. Et sauf que la vie, elle nous offre d'autres choses. Et parfois, c'est dur. Mais voilà, quand on essaie de se donner les moyens de trouver sa place, et ben en fait, on peut s'apercevoir que oui, la vie, elle est magnifique. Elle n'est pas toujours comme on veut. Des fois, oui. Et après, bon, bah, y a des choses qui sont très difficiles. Et pour y remédier, c'est plus compliqué, bien sûr. Mais. J'aime ces rebondissements, j'aime ces surprises, j'aime ces rencontres surtout. Une vie pleine de surprises, ça me plaît.
0: Là, on s'est embarqué quelques secondes dans quelques notes de musique, dans un instant balkan. Dans l'album précédent, il y avait un instant breton. C'est histoire de nous faire voyager en musique?
1: Oui, c'est histoire de nous faire voyager en musique. Et puis, c'est aussi une démarche qu'on a entrepris. Donc, après, ils n'ont pas tous été. Il y avait l'instant breton, il y a eu l'instant viennois aussi. Il y a eu, et donc, il y a cet instant balkan. C'est comme une espèce de pause. En fait, comme une espèce de... Oui, effectivement, de voyage. En fait, on a un chapitre qui s'écrit. On a cette pause-là. Et ensuite, on repart sur un autre univers. C'est une passerelle.
0: Bah tiens, en parlant de passerelle, peut-être passerelle aussi entre les musiques. Parce que dans cet album, alors, on retrouve du rock, on retrouve de l'électro aussi, du piano-voix. Est-ce que c'est la multiplicité, je ne sais pas, de tes influences ou des influences du roulotte orchestra qui amène toutes ces diverses musiques et sonorités finalement?
1: Eh ben, y a un peu de tout. Le roulotte orchestra est composé de musiciens assez différents, avec des propositions musicales assez différentes. Donc ça déjà, c'est quelque chose qui enrichit ma proposition à la base. Parce que moi, j'arrive avec mes accords et mes paroles. Et ensuite, tous ces gars-là, ils ont des tiroirs, j'aime bien dire ça, ils ont des tiroirs immenses, et en fait, ils mettent leur grain de sel.
0: Donc c'est, là, tu es en train de me dire que pour les arrangements, chacun amène un peu ses idées.
1: Voilà, c'est ça. Ensuite, particulièrement dans cet album, j'ai pris conscience que je devais aller plus loin dans les arrangements. Parce qu'on a enregistré, on a fait ça. Pour la petite parenthèse, pour la première fois, on a fait tous les enregistrements nous-mêmes. Et ensuite, quand j'ai eu tout ça, à la maison, j'ai passé énormément de temps à me dire, tiens, qu'est-ce que je pourrais apporter de plus ou de moins pour vraiment appuyer mon propos. Voilà, aller plus loin qu'une simple chanson, être capable de d'amener les gens, et m'emmener moi en fait à la base, et ensuite les gens dans mon univers.
0: Tu parlais de l'enregistrement, comment ça s'est passé l'enregistrement quand tu dis que vous avez tout fait l'enregistrement, mais c'est en studio, c'est à la maison, comment ça se passe?
1: Alors comment ça se passe? C'est assez simple, il y a 3 ans de ça, on a dans notre local de répète, avec notre matériel, on commence à être bien équipé, mine de rien. Et ben on s'est installé, on a l'expérience de, on va dire, on a fait 3 fois du studio déjà chez Isaac Bonaz, et du coup on a un peu d'expérience, et on a voulu le faire nous-mêmes pour s'enrichir encore, pour découvrir de nouvelles choses. Donc on s'est lancé à faire ça, on a mis nos micros, on a enregistré la batterie, la basse, ensuite on a fait tous les enregistrements. Une fois que ça a été fait, j'ai tout pris à la maison et j'ai fait un gros travail d'édition. Voilà, ça paraît un petit peu comme ça, mais en fait l'édition, c'est simplement on essaye de caler tout le monde correctement, voilà, pour que ce soit joli. Après ça, je me suis lancé dans les arrangements. Donc là, c'est-à-dire qu'on allume son ordinateur, son clavier, on voit ce qu'on peut essayer d'ajouter, des effets, des petites choses. Qu'aujourd'hui, il y a quand même une palette d'instruments qui permet d'agrémenter son album. Et une fois que ça a été fait, on a tout envoyé chez Isaac Bonaz, qui, lui, il a de l'or dans les mains, qui a fait ce travail de mixage, accompagné de Laurent Déliage. Ensuite, on a fait des écoutes. Et ensuite, c'est parti en mastering, et l'album est arrivé. Donc, l'expérience était différente que de simplement être en studio. Voilà, il y a une vraie démarche personnelle.
0: Et c'est quelque chose que tu aimes bien, ça, d'être en studio, enfin, d'enregistrer, même si là, le studio, du coup, c'était au local, mais d'enregistrer, c'est quelque chose qui est assez plaisant.
1: C'est quelque chose qui est assez plaisant, mais par contre, c'est énormément d'énergie. Maintenant, je le sais. Franchement, quand j'ai, voilà, on a commencé il y a 3 ans, on a fini il y a 6 mois, quoi. Donc c'est chronophage, hein, je crois que c'est le mot. Donc c'est beaucoup de temps, beaucoup d'investissement. Maintenant je sais ce que c'est, je sais pas si je le referai. Franchement, c'est un vrai job, c'est un vrai métier. Peut-être que je ferai autrement, je ferai travailler quelqu'un d'autre. Voilà.
0: Alors tu parlais d'énergie, là, ça demande beaucoup d'énergie, mais il y a un endroit où tu donnes beaucoup d'énergie avec tout le groupe, c'est la scène. On va en parler de la scène déjà. Tu as partagé la scène notamment avec Yannick Noah, Gauvin Serres, Tikanja Fakoli. Ça doit faire déjà pas mal de beaux souvenirs, ça, ces rencontres et toutes ces dates.
1: Oui, toutes ces dates, c'est beau déjà, c'est énormément de souvenirs. De pouvoir partager la scène avec des gens qui ont vraiment de l'expérience, c'est toujours très enrichissant. Et effectivement, comme tu disais tout à l'heure, ça fait 10 ans, un peu plus si on remonte jusqu'au Les Mots Passants. Et de regarder un petit peu en arrière, on s'aperçoit qu'on a fait beaucoup de chemin, qu'on a vécu beaucoup de choses, qu'on a rencontré beaucoup de gens. Donc tout ça, ça nous fait grandir et je pense que tout ça se retrouve dans cet album. Viens.

0: Alors, on va continuer à parler de la scène. Comment tu présentes les titres de ce nouvel album? Est-ce qu'il y a une tournée spéciale sur ce nouvel album? Comment ça se passe quand on te retrouve sur scène?
1: Alors déjà, là, cette année, c'est la tournée des 10 ans. Hein. Voilà, ça fait 10 ans. Donc, 10 ans qu'on est sur la scène. En fait, non, les morceaux... Je les présente, ça dépend en fait. Donc oui, il y a un spectacle. Oui, il y a quelque chose. On propose un spectacle, un concert qui est adapté à notre nouvel album. Mais en fait, comme je te disais tout à l'heure, à travers les paroles, à travers les textes, les personnes arrivent à comprendre le public. Enfin, j'espère. Mais avec les retours en général, oui, comprennent d'eux-mêmes. En fait, là où on veut en venir, ce qu'on a à raconter. Donc, j'ai pas forcément de présentation particulière. Les choses sont assez spontanées, ça me ressemble.
0: Voilà. Et puis vous faites danser aussi pour vous avoir vu plusieurs fois. Et là, il y a quelques semaines, on écoute, on profite des textes, mais on danse aussi.
1: Oui, bien sûr, on danse, ouais, carrément. De toute façon, c'est l'essence même de ce projet-là, Théo Didier et du Roulotte Orchestra. On aime le principe que ce soit une grande fête populaire, que chaque concert, que tout le monde puisse y retrouver, passer un grand moment. Aussi, revenir au concert et du coup que chacun se retrouve, se connaisse et arriver à créer une espèce de grande famille autour de la musique et du Roulotte Orchestra.
0: Pour écouter l'album, parce que là on a pas mal parlé de cet album, nouvel album, je crois qu'il n'est pas disponible sur les plateformes, enfin il y a quelques singles qui sont disponibles. Je crois que l'idée et la démarche, c'est de vraiment amener les personnes qui veulent se procurer l'album à se procurer l'album. C'est ça l'idée?
1: Ouais, l'idée, on a envie d'être au plus proche des gens aujourd'hui. Parce qu'on est quand même, effectivement, c'est un sujet aussi qui me tient à cœur. On est dans un monde très très virtuel, et du coup, le contact physique direct est plus difficile. Et en fait, on s'est aperçu que de mettre tout notre album sur les grandes plateformes, ça nous sert pas forcément. Alors du coup, on a fait une démarche, on s'en sert plutôt comme une vitrine. On va mettre des morceaux qui nous semblent représentatifs de notre univers. Et ensuite, si le public veut aller plus loin, et pour nous c'est beaucoup plus direct, financièrement, clairement, elle va sur le site internet, parce qu'on a créé pour les 10 ans un site internet qui a été donc réalisé par Laurent.
0: Théodidier.fr.
1: Théodidier.fr, exactement. Et de là, en fait, déjà il y a toutes les dates et on peut commander l'album. Il y a toutes les dates, il y a même un petit jeu aussi qui marche plutôt bien.
0: Et puis si on passe sur tes réseaux sociaux, notamment, alors j'imagine que ça fonctionne avec Insta, moi je suis passé sur Facebook, on retrouve aussi l'adresse du site. Si on va sur tes réseaux sociaux de Théo Didier, on arrive très vite sur le site.
1: Oui, bien sûr, toutes les informations elles sont sur les réseaux sociaux. Mais notre idée c'est quand même d'arriver à amener un peu plus les gens vers ce site là pour vraiment faire le lien et puis pour pas créer une espèce de mailing où on est vraiment en contact les uns avec les autres. Et une autre chose aussi, on a lancé notre propre playlist. On avait envie de fédérer aussi et de mettre en avant tous les groupes qu'on a rencontrés sur notre chemin, et on en a rencontré beaucoup et des très talentueux. Donc du coup, quand vous irez sur ce site, en plus de découvrir nos dates et de commander l'album,
0: les gens sont déjà en train d'y aller là, je crois.
1: Allô, vous y êtes déjà, c'est ça? Ils pourront découvrir d'autres artistes comme nous qui évoluent et qui veulent se fédérer les uns les autres et se faire connaître et créer quelque chose de bien, quoi. Voilà.
0: C'est bien parce que c'est une idée de partage et la musique c'est du partage en fait.
1: Ouais. Oui, c'est la musique c'est du partage. Et même si on est dans un monde de partage et de j'aime, j'ai quand même cette sensation que finalement on va assez seul sur notre petit téléphone et qu'on a besoin de contact direct. C'est vraiment la démarche, quoi. On a besoin de nos téléphones, je dis pas le contraire. Mais le contact direct c'est vital, c'est très important et ça fait du bien aux gens, à tout le monde.
0: Eh bien, merci toi Didier d'avoir été avec nous aujourd'hui. Moi j'aimerais qu'on se quitte en chanson, si tu en as l'envie, bien sûr. Je sais pas si tu te rappelles parce qu'on a déjà fait une interview ensemble, mais j'aimerais que tu nous partages une chanson coup de cœur. Je sais pas, une chanson que tu écoutes depuis toujours, une chanson que tu écoutes en ce moment. Voilà, on se quitte avec.
1: Si, moi j'aime beaucoup cette chanson. Je crois que c'est Les gens qui doutent, tu sais.
0: Anne Sylvestre.
1: Franchement, j'ai adoré cette chanson. Par contre, je vais vous dire honnêtement, j'ai pas compris la fin de cette chanson. Donc si quelqu'un peut m'éclairer là-dessus, il n'y a pas de souci. Par contre, j'ai très bien compris le sens du texte. Les gens qui doutent, moi je m'y retrouve. Et ça ne nous empêche pas d'avancer, de créer ses propres petites victoires. Voilà.
0: Eh bien, on se quitte avec ce titre de Anne Sylvestre. Merci beaucoup, Théo Didier. Je rappelle que ton tout nouvel album, Roulotte Orchestra, est sorti début juin et on retrouve toutes les infos sur tes réseaux sociaux. Et surtout, surtout, on l'aura compris, c'est très, très important sur le site theodidier.fr. Merci beaucoup, Théo, et à très bientôt.
1: Salut, Seb. Un grand merci. Ciao.
0: Et là, je reprends juste la parole quelques instants en studio parce que quelques jours après l'interview, Théo m'a renvoyé un message en me disant que la chanson, c'était plutôt la reprise Des gens qui doutent, mais par Colin Rio, qu'il souhaitait écouter. Donc on écoute ce titre, Les gens qui doutent, par Colin Rio.
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Avant l'apocalypse, deux justesses, c'est le titre de l'album que Yannick M a sorti le 26 mars. Dans ses chansons inspirées, il explore les frontières de l'insolite. C'est un décalage inventif et poétique que l'on prend beaucoup de plaisir à découvrir et à écouter. Après « Moi c'est Stéphane » que l'on vient justement de s'offrir dans les oreilles, voici l'ouvreur du cinéma. Tu retrouves plus d'infos sur ses réseaux sociaux et sur son site yannickm.com.

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Ah, moi, je ne suis pas l'ouvreur, je suis même plutôt celui qui t'annonce la fermeture de Chansomania. La fermeture de Chansomania pour cet épisode, bien sûr. On se retrouve évidemment la semaine prochaine, même endroit, même heure, sur ta radio préférée. D'ici là, les podcasts faciles sur toutes les plateformes de podcasts et toutes les plateformes musicales. Tu retrouves aussi ces podcasts avec plein d'infos sur le site sebdil.fr. Cela s'écrit sebdihl.fr. Allez, à la semaine prochaine. Et d'ici là, surtout, tu n'oublies pas de vivre en musique. On se quitte en chanson vinyle avec aujourd'hui le groupe Il était une fois. Que fais-tu ce soir après dîner? Bye.

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7: Bonjour à tous, c'est Kinopsis, c'est l'émission du mois de juin sur le cinéma, sur l'actualité. On va revenir un peu sur le Festival de Cannes, un peu plus que ça même, mais pas seulement. Alain, bonjour.
8: Bonjour Guy.
7: Tout va bien ?
8: Oui, tout va bien, il fait chaud, même dans le studio,
7: ouais,
8: il fait chaud.
7: C'est vrai, il fait un peu chaud, ouais. On commence par les films, je te laisse la parole Alain, je sens que tu as très très envie de démarrer en définitive.
8: Ah ouais. Tu sens ça comme ça?
7: Ah mais je sens bien, vas-y.
8: Eh ben, t'es sûr?
7: Non, je suis sûr de rien. Qui est sûr de quoi que ce soit? Écoute, si on faisait une émission de philosophie... Non, mais je plaisante. Allons-y.
8: Pourquoi pas? On va peut-être trouver le moyen de la faire. Hein. On va voir les films qu'on cite et s'il y a moyen de philosopher.
7: D'autant que je vais avoir des références à donner qui sont issues du hors-série, du dernier hors-série de Philosophie Magazine. Mais je te laisse la parole, Alain, bien sûr.
8: Alors, juste pour une première étape, c'est attirer votre attention sur certains films qui vont être sortis au mois de juin, on a eu une période un petit peu particulière là sur le mois de mai parce que le festival de Cannes a phagocyté la production, enfin la distribution des films, même s'il y en a quelques-uns qui sont tout de suite sortis après le festival, il y en a beaucoup qui restent encore sur les étagères et qui sortiront petit à petit.
7: Petit à petit, ouais.
8: Et donc il y a un petit peu moins de films, enfin ça c'est mon avis, hein, tout simplement, il y a peut-être un petit peu moins de films attrayants que d'habitude. Il y a un film assez étonnant donc qui s'appelle La bataille de Gaulle.
7: Avec Simon Abkarian.
8: Voilà,
7: oui. Oui, je sais, oui.
8: Comment tu...
7: Simon Abkarian.
8: Voilà, Simon Abkarian.
7: Ah mais vous n'avez pas entendu, alors c'est Simon Abkarian.
8: Voilà, qui se termine par IAN. Pas YAN, hein.
7: Bien IAN.
8: Ouais. IAN.
7: Bien qu'il soit né au Liban, mais bon, peu nous chaud.
8: Oui, mais il y a beaucoup d'Arméniens au Liban.
7: Mais bien sûr.
8: C'était la terre de refuge.
7: Voilà. Aussi, ouais.
8: Ouais. Et donc, il y a l'affaire Zanetti avec Roche Dizem, on en reparlera tout à l'heure. Il y a The Blague, en français, The Blague, mais c'est pas une blague, donc c'est la peste, tout simplement, et qui est une partie... On y reviendra.
7: Mais c'est pas drôle, hein.
8: Non. Le garçon qui faisait danser les collines, mais je cherche pas à être drôle en plus. Il y a Le Vertige, le énième film de Quentin Dupieux, et là, les aficionados vont être très très contents, hein. Parce que c'est toujours attendu, un film de Dupieux. Et c'est toujours dans un format un peu particulier avec des artistes qui sont sympas, enfin qui sont intéressants. Il y a aussi du grand spectacle avec Disclosure Day de Steven Spielberg. Il y a un film que nous avions projeté au cinéma Le Singulier de Belleville pendant les écrans du monde sur l'Italie qui s'appelle Une année italienne. C'était une avant-première, on y reviendra. Il y a la semaine suivante, du 17 juin, Toy Story 5. Jusqu'où vont-ils aller, hein?
7: Voilà, c'est un bon filon.
8: C'est, ouais.
7: Un
8: ouais.
7: Excellent filon.
8: Et oui.
7: Et puis ça marche, hein, je crois.
8: Et puis ça marche. Bah, de toute façon, tant qu'ils en produisent, c'est que ça rapporte. Le filon est bon et puis ça plaît. Puis dernière semaine de juin, donc la semaine du 24 juin, il y aura Mas Palomas, film espagnol sur l'homosexualité chez les personnes âgées. Et puis Blue Heron.
7: Un beau spectacle.
8: Oui.
7: De bons spectacles.
8: Donc on parle un peu Festival de Cannes avec une musique.
7: Oui, bien sûr. Je mets la musique tout de suite peut-être.
8: Ouais, allez, ce serait c'est... bien.
7: Ok, bah écoute, voici la première.
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0: Alors,
1: quelle musique?
0: Ah bah c'est, je te laisse découvrir.
1: Pulp Fiction.
0: Pulp Fiction, bien sûr.
1: Et alors, pourquoi on passe la musique de Pulp Fiction
0: à cause de... On ne sait pas.
1: si, c'est
0: le hasard. Mais si, on sait, bien
1: Festival
0: sûr.
1: Festival de Cannes. Qu'est-ce
0: qu'il
1: s'est passé?
0: Il a eu un prix...
1: Voilà, alors, il s'agit en fait de John Travolta.
0: Oui, John Travolta.
1: Qui a joué dans Pulp Fiction, entre autres.
0: Entre autres,
1: qui a eu donc une palme d'honneur, surprise, pour l'ensemble de son œuvre. Voilà. De sa carrière. Et.
0: Oui.
1: Moi, j'avais souvenir de John Travolta, effectivement, dans Pulp Fiction, mais aussi dans Saturday Night Fever.
0: Bien sûr.
1: Dans Grease, après. Ouais. Ça, c'était dans les années 70.
0: Grease.
1: Et les autres. Tu veux m'en citer un peut-être?
0: Aucun.
1: Non, non,
0: ne te ferai pas ce plaisir.
1: D'accord. Bon. Il y a Barbara Streisand aussi, mais là on n'a pas de chanson de Barbara Streisand, qui a eu aussi une palme d'honneur, voilà. Mais qui n'était pas présente, elle.
0: Bien. Tu voulais ajouter quelque chose peut-être à propos
1: sur le Festival de Cannes?
0: Non, sur John Travolta.
1: Non, pas plus que ça.
0: Parce qu'on aurait pu se faire une autre pause musicale avec encore un extrait de Pulp Fiction.
1: Allez, on fait la pause. Oui, on fait comme ça.
0: On fait
1: musicale.
0: Allez.
1: Sur Pulp Fiction.
0: Ça marche.
1: La musique était excellente, film de Tarantino.
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0: Voilà donc pour la seconde musique extraite de Pulp Fiction, chantée par John Travolta, à l'évidence.
1: Le titre, c'est You Never Can Tell.
0: Voilà, très bien. On passe au Festival de Cannes avec le titre d'un article dont je vais vous lire un extrait qui s'intitule Cannes en pleine tourmente idéologique. Le chapeau de l'article dit la chose suivante. Inquiet de la prise en main du GC par Vincent Bolloré et des menaces du RN vis-à-vis du CNC, le monde du 7e art dénonce l'influence grandissante de l'extrême droite dans le pays, observe la presse étrangère. Le palais des festivals n'avait pas encore vu sa première montée des marches, que la presse internationale tenait déjà son premier titre sur le 79e Festival de Cannes. La veille de l'ouverture du festival, le 11 mai, dans Libération, près de 600 professionnels du secteur, acteurs, réalisateurs, producteurs ou techniciens, avaient alerté sur le risque d'une prise de contrôle fasciste sur l'imaginaire collectif, titre The Hollywood Reporter. Aux côtés de Juliette Binoche, Adèle Haenel et Swann Arlo, il dénonçait la prise en main du GC par Vincent Bolloré. Vivendi détient depuis septembre 34% du capital du troisième réseau de salles de cinéma en France, avec l'ambition d'en prendre le contrôle total d'ici à 2028. Et cet empire médiatique est accusé de promouvoir une idéologie réactionnaire et d'extrême droite, rappelle le site californien. Ainsi, explique l'Inchiesta en Italie, le milliardaire serait présent sur l'ensemble de la chaîne cinématographique. Financement, production, distribution et diffusion, un problème d'autant plus préoccupant que Bolloré ne fait pas mystère de prôner un projet civilisationnel à travers sa chaîne CNews, Fox News à la française, ses journaux et ses maisons d'édition qu'il a utilisées pour promouvoir ses positions. La réponse aux signataires de la tribune n'a pas tardé à arriver. Dimanche 17 mai, Maxime Saada, le patron de Canal+, autre pièce maîtresse de l'Empire Bolloré, a annoncé qu'il ne souhaitait plus que son groupe travaille avec eux. L'Empire de Bolloré sur le monde de la culture en France nourrit une révolte des artistes et des créateurs à l'approche de la présidentielle de 2027, observe The Guardian depuis Londres. Dans le monde du livre également, la résistance s'organise à la suite du départ annoncé d'Olivier Nora de Grasset, provoquant la défection de centaines d'auteurs français et étrangers du jamais vu, souligne le quotidien britannique. Voilà un peu ce qu'on trouve dans le courrier international de cette semaine, avec des sources que j'ai citées évidemment à l'aide de l'article, et sources d'articles étrangers. Alain ?
1: Oui, juste un commentaire pour rejoindre ton propos, c'est que j'ai entendu des professionnels dire mais non, il n'y a pas de raison de s'inquiéter. Ceux qui ont signé cette tribune sont peut-être trop paranoïaques ou des choses comme ça. Ce qu'il faut voir, alors que ce soit des propos qui sont aussi bien des acteurs que des professionnels du métier, etc. Et ce qu'il faut voir, et c'est ce que tu as décrit, c'est que c'est une emprise complète de la chaîne. Et que même si le milieu a confiance dans les équipes de Canal+, ce qu'il faut voir, c'est que Bolloré, quand il a acquis Canal+, il a viré du monde. Entre autres, cette émission irrévérencieuse.
0: Irrévérencieuse.
1: Voilà, merci.
0: De rien.
1: Et donc, les guignols de l'info, ils sont dégagés. Parce qu'il y avait de la c'était une émission satirique, etc. Et ça s'est passé à chaque fois comme ça pour aussi pour CNews, qui s'appelait pas CNews avant, mais voilà, il y a eu une réaction de la rédaction, et donc c'est des dizaines de journalistes qui sont partis parce que pas en phase avec ces pensées d'extrême droite.
0: Et puis c'est la même chose chez Grasset.
1: Même si Bolloré était déjà propriétaire, je pense que la maison Grasset, elle devait beaucoup à son PDG, donc tu as nommé. Qui est Monsieur Nora. Et beaucoup d'écrivains étaient venus pour lui. Voilà.
0: Bien sûr.
1: Et ben c'est des dizaines qui sont parties. Et puis tu l'as cité, UGC, qui est quand même le troisième distributeur, qui c'est pas rien. Tout ça, ça donne la maîtrise de je finance pas, je diffuse pas, et donc du choix de la culture qui va nous être offerte, proposée.
0: Et puis entre parenthèses, c'est évidemment, on sera d'accord, la liberté d'expression qui est en, en lice, au sens où si un seul homme a une mainmise sur tout l'aspect culturel que tu as cité, à l'évidence, on va restreindre ô combien cette liberté d'expression. Elle est importante, c'est notre culture.
1: Oui, on avait eu un phénomène aussi un peu comme ça sur la presse. C'était Ersan qui prenait les titres petit à petit, rachetait tous les titres, etc., et qui était devenu un empire. Et c'est, voilà, c'est pareil. On voit bien qu'il avait contrôlé l'information, voilà, aussi à des fins pas uniquement économiques mais politiques. Et là, clairement, et c'est annoncé par Bolloré, c'est aussi sa bataille idéologique.
0: Bien sûr.
1: Voilà. Musique.
0: Voilà, c'était un petit jingle pour ponctuer l'émission. Je vous rappelle que vous écoutez Calade ma radio sur 100.9. J'y suis arrivé. Et l'émission, c'est Kinopsis, l'actualité du cinéma. Et on est en train de reparler ici de ce qui s'est passé et de ce qui va se passer, à l'évidence, à Cannes. Alain, pour les films que...
1: Alors, les films qui nous ont attirés, enfin, qu'on n'a pas vus, mais qu'on aimerait bien voir, donc c'est The Blague, et c'est un film américain, c'est un thriller. Il s'est déjà fait remarquer au Festival de Deauville en 2025, donc il a eu le prix de la critique et grand prix au Festival de Deauville 2025. Et donc, c'est... alors, le film est interdit aux moins de 12 ans, alors que la plupart des acteurs sont des enfants de moins de 12 ans. Ou 12 ans, mais voilà, parce que l'angoisse est là quand même. Hein. The Blake, ça veut dire la peste. Et dans un camp d'été, la rumeur d'une peste se propage. Quand Ben refuse d'y croire, les frontières de la réalité se brouillent et un jeu impitoyable se déclenche entre les garçons. Voilà pour le premier film. Il y a aussi un film, il y a du grand spectacle avec Steven Spielberg qui nous propose Disclosure Day. Voilà, date de sortie le 10 juin. Et si tu découvrais que nous sommes pas seuls, éternelle question, souvent reposée. Hein, et si on te montrait, et si on te le montrait, te le prouvait, ça te ferait peur?
0: Dois-je répondre?
1: Oui.
0: Oh oui, bien sûr. Ouais. Oh oui, oh oui. C'est naturel, hein, comme
1: donc
0: je...
1: les gens, ils ont le droit à la vérité. Oui, hein. Donc, elle appartient à 7 milliards de personnes. On est nombreux quand même. Hein. Chaque seconde nous rapproche de l'inévitable Disclosure Day. Voilà.
0: Ok, moi j'aimerais qu'on mette l'accent aussi, Alain, sur les sélections parallèles du Festival de Cannes. Alors, quelques films. Voici le premier. Il s'intitule Marie-Madeleine. Il vient de Haïti. Ce qui est quand même relativement rare. Je vous lis le pitch. Le deuxième long métrage de fiction de Jessica Généus, présenté dans la section Cannes première, se clôt sur une citation de Nina Simone. Je vais vous dire ce qu'est la liberté pour moi. Aucune peur. Tout un programme pour un film dont l'existence est un petit miracle. Il vient d'Haïti, pays qui a sombré dans le chaos après l'assassinat du président Jovenel Moïse en 2021. Le tournage a eu lieu à Jacmel, la ville de l'actrice-réalisatrice, sur la côte sud, à distance relative de Port-au-Prince, la capitale, infestée par les gangs. Jessica Généus joue le rôle titre, celui d'une prostituée haïtienne qui vit au jour le jour et dont la trajectoire croise celle d'un jeune évangéliste. Le film donne à voir une Haïti vraie et sans phare, résume la Nouvelliste. Quotidien de Port-au-Prince, toutes nos misères y sont étalées, même celles qui sautent aux yeux et que l'on finit par ne plus voir. Voici pour ce film, donc je rappelle le titre, Marie-Madeleine, qui vient de Haïti, qui a été sélectionné de façon parallèle, si je puis dire, à Cannes. Alain ?
1: Eh ben, moi, je vais parler de Le Vertige. C'est le prochain film, le dernier film de Quentin Dupieux. Les aficionados de Dupieux vont être ravis. On a les ingrédients tout complets, une idée particulière de Quentin Dupieux et à partir de là, il nous fait une fiction assez déconcertante. Et donc, avec toujours des artistes, Alain Chabat, Jonathan Cohen, Anaïs de Moustier, on est toujours dans le même format, c'est-à-dire 1h07. Voilà, la sortie le 10 juin. Et donc, c'est Jacques se rend chez son ami Bruno pour lui annoncer une nouvelle importante. L'humanité tout entière vit dans une simulation. Alors, le sujet a déjà été traité au cinéma, sur... voilà, c'est factice, c'est pas vrai, le réel est caché.
0: En philosophie aussi, d'ailleurs.
1: Oui, d'accord. Mais là, la particularité, c'est que c'est un long métrage d'animation.
0: Ouais.
1: Et les personnages, bien sûr, ressemblent à Alain Chabat, Jonathan Cohen ou Anaïs de Moustier.
0: Une pause musicale ?
1: Oui, allez, c'est parti.

0: voilà pour cette pause musicale. Alain, tu nous rappelles la source, l'origine?
1: Oui, alors c'est la musique qui accompagne ce qu'on appelle le crédit final, le générique en fait, tout simplement. Voilà, c'est le film Autofiction d'Almodovar. qui a été présenté à Cannes. Voilà. Et puis qui a eu comment on appelle ça, le disque d'or. Ah, voilà. Oui. Ex aequo avec un autre film qui s'appelle Le Minotaure.
0: OK. Pour ma part, un autre film issu des sélections parallèles de Cannes. Il s'agit d'un film américain des USA qui s'intitule Teenage Sex and Death at Camp Miasma. Voici ce que contient le film. On avait vu depuis quelques années les personnages LGBTQ se multiplient au cinéma, surtout les continents. En 2026, la sélection cannoise confirme un corollaire de ce phénomène, l'affirmation de personnages lesbiens. Présenté en ouverture de la section Un certain regard, Teenage Sex and Death at Camp Miasma, pardonnez-moi pour l'accent, de la réalisatrice trans Jane Schoenbrunn, a été applaudi par la critique américaine queer ou généraliste. Anna Enbinder, je prononce très mal décidément, révélée dans la série Axe, y incarne une jeune cinéaste chargée par un studio de ressusciter une franchise de films d'horreur éculée, dont l'action se déroule dans un camp de vacances pour ados. Elle entreprend de rencontrer Billy Bresley, l'actrice du tout premier opus, son idole, jouée par Gillian Anderson. Leur tête-à-tête dans un endroit reculé et isolé va être l'occasion pour la première d'explorer ses peurs et ses désirs saphiques dans un hommage jouissif et ultra référencé à la pop culture américaine. Enfin, un film pour les lesbiennes cinéphiles et fans de films d'horreur s'enthousiasme le média LGBTQ décidément, qui s'intitule Zem. Gillian Anderson livre une performance sublime en ancienne screen queen, reine des hurlements, selon le nom donné aux héroïnes féminines des films d'épouvante. Voilà, Alain.
1: J'enchaîne ?
0: Bien sûr.
1: Alors, je voudrais parler de la bataille de Gaulle, l'âge de fer. Donc, c'est une première partie, puisqu'il y aura un deuxième film. Celui-là, il sort, la date, c'est le 3 juin. Il fait 2h39, hein, donc voilà, ça prend son temps. Et ça parle de la période de juin 1940. Alors, de Gaulle, c'est un homme, un personnage important dans l'histoire de France, hein, on va voilà, ça a représenté beaucoup pour la génération d'avant, mais on voit que c'est aussi toujours présent dans la politique aujourd'hui, parce que t'as plein de partis qui se revendiquent du gaullisme, y compris des fois l'extrême droite.
0: Y compris l'extrême droite, je suis bien d'accord avec toi.
1: Je pense pas que De Gaulle était à l'extrême droite, voilà. La France, donc, à cette époque-là, s'effondre et signe l'armistice. Et au milieu du chaos, il y a donc cet homme qui refuse de céder, seul contre tous, général inconnu, donc il s'évade, tout le monde sait ça, vers Londres pour sauver ce qui reste d'un rêve, la liberté, voilà, sans armes, sans appui, sans espoir, mais avec une folle conviction, la France, sa France, n'a pas déposé les armes. Il tente un ultime pari, convaincre le monde que la bataille de France n'est ni terminée ni perdue. Voilà pour la bataille de Gaulle.
0: Oserais-je ajouter que l'acteur Simon Abkarian est un peu surpris, et je dirais même plutôt agréablement surpris d'avoir été choisi pour incarner De Gaulle, lui qui est né au Liban, d'origine arménienne, etc., et qui finalement a largement épousé la culture française.
1: Mmh. Et puis on va... Ah oui, juste signaler aussi, c'est The Christophers, tout simplement parce que c'est un film de Steven Soderbergh et qu'il a fait... qu'est-ce qu'il a fait
2: Guy, tiens, une question pour toi.
0: je ne répondrai pas.
2: C'est un quiz, c'est facile.
0: Oui, c'est trop facile, justement.
1: Bon, j'ai mon papier, moi.
0: Oui, je sais bien.
1: Alors, c'est Ocean Eleven.
0: Oui.
1: Et puis allez à toi un autre titre.
0: Non, mais j'ai pas doute. Celui-ci, j'y pensais évidemment très très fort, mais
1: donc Ocean 12.
0: Oui, bien sûr. Ouais. Et puis ouais. La suite.
1: Et puis la suivante. Voilà, le suivant. Ouais. Mais il a fait aussi des films comme Erin Brockovich, Seul contre tous, sur la pollution des eaux et les conséquences sur la population qui utilisait cette eau. Il a fait aussi un film qui était prémonitoire, c'est comme ça peut-être qu'on dit, c'est-à-dire s'appelle Contagion et c'est l'histoire d'un virus qui gagne petit à petit, mais c'était beaucoup plus rapide l'inoculation que le Covid-19 et qui gagne la population mondiale et c'est l'hécatombe. Voilà. Ouais, tiens, j'ai appris récemment, parce qu'on a un film qui s'appelle La Peste, là, qu'on vient d'évoquer, que la peste qui avait sévi au Moyen-Âge, elle venait probablement aussi de Chine.
0: Ah oui.
1: Par les routes de la soie. Oui. Et puis, au final, c'était propagé sur tout le parcours, et qui avait fini à Marseille. Et le nombre de personnes touchées, enfin, qui sont décédées, c'est 50 millions de personnes. C'est énorme.
0: C'est énorme, bien sûr.
1: Énorme. Donc, ça a eu des conséquences, forcément, sur l'activité de plein de pays, parce que je crois qu'à cette époque-là, en Europe, ça devait représenter peut-être le quart de la population ou quelque chose comme ça. Voilà. Alors, donc, The Christopher, c'est Julian Slark, ancienne figure majeure du pop art londonien, devenu misanthrope. C'est bien aussi, misanthrope. Tu veux nous parler de misanthrope?
0: Non, mais c'est bien aussi, oui. Ouais. Le misanthrope.
1: Le misanthrope, misanthrope. Ouais. Ou misanthrope tout court.
0: Misanthrope tout court. Qu'est-ce que tu veux que j'en dise?
1: Je sais pas. Mais moi, je comprends, misanthrope.
0: D'accord. Ouais. Qu'on n'aime pas les gens, ça te convient. Il y a des moments où on a envie, effectivement, de verser dans la misanthropie, dans la mesure où les cons sont légion.
1: Tu veux nous faire une citation des dialogues d'Audiard ?
0: Non, non. Et ici, ça sortirait plutôt de chez un philosophe qui s'appelle Maxime Rovert, qui avait écrit un petit livre qui s'appelle « Que faire des cons ?» J'ai beaucoup appris de choses. Mais ouais, revenons à
1: alors, de mémoire comme ça, je suis pas sûr que ce soit exactement ça, mais dans un dialogue de films, il disait, donc dialogue d'Audiard, c'est quand les cons...
0: Le jour où on mettra sur les cons sur orbite, t'as pas fini de tourner.
1: Voilà, ouais, c'est quelque chose comme ça. Voilà. Alors voilà, et donc et ces enfants qui sont avides d'héritage engagent Laurie, restauratrice et ex-faussaire, de se faire passer pour son assistante. Sa mission, finir en secret une série de 8 toiles inachevées, les Christophers, et en tirer une fortune. Allez,
0: une autre pause musicale.
1: Pourquoi pas.
0: Allez, c'est parti.

0: Voilà, Alain.
1: Donc, juste pour préciser que c'est un autre morceau du film Autofiction d'Almodovar et qui s'appelle Espera en Urgencia.
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3: Coupé. Bon, on la refait tout de suite.
0: Voilà, on va la refaire donc. Il s'agit ici de vous dévoiler une autre sélection parallèle, une autre des sélections parallèles du Festival de Cannes. Celle-ci s'intitule Clarissa et est issue du Nigeria. Dans le long métrage des frères Chouko et Harry Essiri, présenté à la quinzaine des cinéastes, Sophie Okonedo est magnétique, écrit le quotidien britannique The Guardian. L'actrice britannique, de père nigérian, incarne l'héroïne à l'âge adulte avec une grâce déterminée et une tristesse rentrée des crises VRAP, un site américain spécialisé. Et l'on découvre peu à peu que cette grâce est avant tout un masque que porte Clarissa qui, malgré la stabilité de son existence, est loin de nager dans le bonheur. Remarquée par la critique anglophone, Clarissa est une libre adaptation du roman de Virginia Woolf, Mrs. Dalloway. L'action est transposée dans la haute société nigériane parmi les gratte-ciels rutilants de Lagos, contemporaine, un contexte encore rarement montré sur grand écran. Clarissa donne une réception dans sa fastueuse villa et certains de ses invités, surgis du passé, l'amènent à confronter ses rêves d'autrefois à ses désillusions d'aujourd'hui. Clarissa est un drame mélancolique, empreint d'une langueur et d'un mystère envoûtant, porté par des interprètes impressionnants et une bande son magistrale, analyse Le Guardian. La photographie déployée pour traduire les flux de conscience chers à l'écrivaine est à tomber, ajoute The Daily Telegraph, un autre quotidien anglais. Le long métrage interroge aussi ce qu'aurait pu devenir le Nigeria s'il n'avait pas été colonisé par les Britanniques.
4: Ah, les Britanniques. Voilà. On dit un truc sur les Britanniques. Non, non, on ne dit pas ça.
0: Non, on ne dit pas. On ne dit pas.
4: On les aime.
0: Voilà.
4: On enchaîne ?
0: Ben oui, tu enchaînes.
4: Allez, le garçon qui faisait danser les collines. Et donc, c'est un film macédonien. Alors, tu as trouvé un film haïtien tout à l'heure. Là, macédonien. Le garçon qui faisait danser les collines. Alors, vous imaginez un petit village de Macédoine du Nord. C'est où le temps semble s'être arrêté avant les transhumances, les tracteurs, et aussi les prières diffusées par haut-parleurs. C'est une région rurale qu'on pourrait peut-être ramener à la France des années peut-être 70 en termes d'équipement ou des choses comme ça. Hein? Jusqu'à ce qu'Ahmet ne décide de tout faire danser. Voilà. Le garçon qui faisait danser les collines est bien plus qu'un film, c'est une révolution en musique. Une chorégraphie audacieuse entre tradition et modernité. C'est la jeunesse qui pousse, qui a envie de liberté, d'expression et de plus être dans le carcan de la tradition. Voilà. Donc Ahmet, avec ses enceintes accrochées au tracteur, oui oui, ça se fait, et ses playlists endiablées, bouscule les codes d'une société rythmée par les anciennes règles. Il arrive même que des brebis soient teintes en rose, le minaret soit transformé en boîte de nuit, les aînés qui critiquent les jeunes avant de se mettre à courir, elles aussi devant leur téléviseur. Le réalisateur signe là une satire tendre, un burlesque poétique qui dépeint le choc des générations avec humour et justesse. Mais attention, derrière la fête, il y a aussi la révolte, celle d'une jeunesse qui refuse les mariages arrangés, qui cherche sa voie et sa liberté. La danse devient alors bien plus qu'un divertissement, elle est l'arme douce d'une émancipation, un moyen de changer les symboles d'une société patriarcale. Ça se passe de notre temps, hein, pour resituer. C'est pas dans l'histoire de la Macédoine, c'est maintenant.
1: Voilà, donc c'est porté par une mise en scène entre plan caméra à l'épaule et séquence musicale. Le film est une réussite. Voilà, c'est un équilibre parfait entre rire et émotion, entre conservatisme et audace. Le garçon qui faisait danser les collines vous donnera envie de danser, c'est sûr. On va écouter tout à l'heure une musique, mais aussi, et c'est important, de réfléchir. Voilà, à ne pas manquer.

0: Voilà.
1: Oui,
0: voilà,
1: donc le titre de ce morceau, c'est Fabulous du groupe Cut. Et donc, dans le film, le garçon qui faisait danser les collines. Et il y a plein d'autres titres comme ça.
0: C'est... Ça bouge.
1: Ça bouge.
0: Ça bouge, c'est ouais. C'est bien. Bonne musique. Et bon film, encore un dernier, issu des sélections parallèles de Cannes. Celui-ci vient de Chine, qui s'intitule « La deuxième fille ». Déjà, le titre peut, j'imagine, évoquer pour vous le sujet du film. Ça a été projeté à la Semaine de la Critique. C'était un premier long-métrage de Zhu Jing, qui met en scène un sujet encore peu traité par le cinéma chinois, ces innombrables petites filles qui ont été abandonnées à la naissance, victimes de la politique de l'enfant unique appliquée entre 1979 et 2015, dans une société où la transmission repose avant tout sur les garçons. Son héroïne, Joanne, incarnée dans l'enfance par Cao Ruofan, puis à l'adolescence par Li Jengxi, est ballottée de famille d'accueil en famille d'accueil. La cinéaste, retrace son destin avec une délicatesse qui n'a pas échappé aux commentateurs chinois. Dès les premières scènes, la caméra se place à hauteur d'enfant et nous permet de pénétrer d'égal à égal dans le monde intérieur du personnage, explique le critique de cinéma Xu Ruofeng, grand amateur de cinéma d'auteur sur la plateforme Sina Weibo. Les émotions sont véhiculées par la chromie et la composition des scènes plutôt que par les dialogues. Son article a été repris ou cité par de nombreux journaux chinois, dont Hong Xingwen, pardonnez l'accent, publié dans la province du Sichuan, où se situe l'action, déjà repérée dans Résurrection, de Bi Gan. Li Jengxi incarne à la perfection cette jeune fille vive, libre et pourtant laconique, qui refuse d'être rangée sous une étiquette et dont l'esprit rebelle finit par exploser avec force, poursuit Xu Ruofeng. Le film est une ardente affirmation de son droit à la liberté et à l'épanouissement.
1: Écoute, là, franchement, je savais pas que tu t'étais mis au chinois.
0: Si.
1: Mais bravo. Moi, j'aurais pas osé en parler rien que pour tous les noms que tu viens de citer. Parce que c'est assez atroce de voir.
0: Bien sûr, mais je maîtrise parfaitement.
1: Je maîtrise parfaitement
0: ces langues, il n'y a pas de souci.
1: Bonne maîtrise. Et tu nous fais un autre film d'où maintenant?
0: Non, c'en est fait, là, pour les sélections parallèles de Cannes.
1: Okay.
0: Et puis il retourne, tu sais, Alain.
1: Alors, moi, je vais parler de l'Italie, c'est plus facile à prononcer. Hein. Donc, je vais parler du film Une année italienne. Donc, c'est un film de Laura Samani. Et donc, en 21, Laura Samani s'était fait remarquer à Cannes, hein, puisque oui. Voilà, on est dans le sujet assez régulièrement, avec Piccolo Corporo. Tu avais vu ce film?
0: Non.
1: Non. Donc là, c'est son deuxième long métrage, Une année italienne. Elle aborde un thème universel et intemporel. En fait, c'est l'adolescence. C'est assez dur, l'adolescence. Donc entre différence et quête d'appartenance. Hein. Et là, il y a des écarts. Parce qu'en fait, un des personnages principaux, c'est Fred. Et Fred, c'est une jeune Suédoise. Qui débarque dans un lycée italien en Italie.
0: Oui. C'est pas rien, ça.
1: C'est pas rien, parce qu'on parlait de la Macédoine, pays patriarcal. Ouais. Bon, l'Italie, là aussi, elle est pas mal. Hein.
0: L'Italie aussi.
1: Oh, l'Italie aussi, ouais. Donc, c'est débarque dans un lycée italien.
0: Mais ça nous empêche pas d'adorer les Italiens, bien évidemment.
1: Bien sûr qu'on adore les Italiens.
0: Bien sûr. Voir les Italiens, quoi.
1: Les Italiens aussi.
0: Et les Italiennes.
1: Ouais.
0: Et tout le monde.
1: Et les glaces.
0: Et les glaces à l'italienne, ouais. Etc. Et les pâtes.
1: Bon, je peux continuer là.
0: Bien ouais. Sûr.
1: Donc, il est entièrement masculin, cette école-là. Voilà. Alors, de la classe, au moins, seule fille de sa classe, elle doit affronter les regards, les moqueries et ce sentiment d'être une étrangère dans un monde où tous se connaissent. Elle finit par trouver sa place au sein d'un groupe de trois garçons. Une amitié rare, une complicité où tout semble possible, où la différence devient une force. Le film explore avec justesse les tourments de l'adolescence, le poids du regard des autres, la magie du collectif où l'on sent enfin sa place, mais aussi la fragilité de ses liens quand les sentiments deviennent tout brouillés. Laura Samani capture ces moments de grâce comme cette scène où Fred se blottit entre ses amis simplement pour un câlin, sans arrière-pensée. Donc Une année italienne est une ode à l'amitié, à la résilience, un film qui parle de ces instants où l'on se sent enfin compris, une histoire à la fois tendre et mélancolique qui rappelle que grandir, c'est aussi apprendre à trouver sa place. Même quand le monde semble contre vous.
0: Oui, j'ai une petite parenthèse sur la façon dont tu as prononcé une ode.
1: Oui.
0: C'est ode. Moi, je dirais une ode. D'aucuns disent une ode. Ça minaude. Ça rôde.
1: Ouais.
0: Et on va faire une pause musicale. Je crois qu'elle paraît absolument
1: ouais,
0: nécessaire.
1: Pourquoi pas, je vais y réfléchir comme ça à tes propos.

0: Voilà pour cette musicale. Hein.
1: Allez, j'enchaîne. L'affaire Zanetti. L'affaire Zanetti de Roche Dizem et le film de Leonardo Di Costanzo. C'est plus facile hein, en italien,
0: ouais,
1: parce que bon, il est italien le réalisateur.
0: Tu sais, tu te souviens de la phrase « vaincre sans péril, ouais. En triomphe sans gloire », mais je te laisse poursuivre.
1: Waouh. Et donc je me dépêche. Et si on vous parlait d'un film qui ose plonger au cœur de l'incompréhensible, bon voilà, c'est l'affaire Zanetti, réalisé par Leonardo Di Costanzo. Tu vois, même là je bute même en italien. On va revenir à des films français la prochaine fois. À qui l'on doit déjà Aria Ferma. Tu as vu ce film extraordinaire, c'est sur le monde carcéral.
0: D'accord.
1: Et peut-être.
0: Peut-être
1: ça
0: bien.
1: Ça te revient. À voir. Donc à voir. Empruntez dans vos médiathèques le film Aria Ferma et après vous regardez l'affaire Zanetti. Donc ça s'inspire d'une histoire vraie, aussi fascinante que dérangeante, celle d'une femme condamnée pour meurtre qui affirme ne plus se souvenir de son crime 10 ans après les faits, un trou noir dans sa mémoire, une question lancinante, comment comprendre l'innommable ? L'affaire Zanetti n'est pas un film facile, il bouscule, il dérange et c'est précisément pour ça qu'il marque. On en ressort avec ses doutes, ses questions et cette étrange sensation d'avoir frôlé l'abîme. À vous de juger si vous osez sauter.
0: Fort bien.
1: Allez voir.
0: As-tu un autre film ?
1: Alors, oui.
0: Ce sera sans doute le dernier d'ailleurs.
1: Sans doute le dernier, il faut que je le choisisse bien.
0: Alors. Ah, le bon choix, comme disait l'autre.
1: Ouais, parce que j'en ai plusieurs, mais peut-être, alors on ne pourra pas tous les faire.
0: Peut-être une petite virgule, Alain.
2: Coupé. Oh merde.
3: C'était bien.
2: C'était pas mal, mais on va essayer c'est autre chose.
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0: Voilà pour la virgule.
1: Eh ben après la virgule, on va parler de Maspalomas.
0: Ah oui.
1: Maspalomas. Alors si on voilà, c'est un film qui ose aborder un sujet rare et audacieux, l'homosexualité des seniors. Donc Maspalomas, c'est une région qui existe, hein, c'est un lieu. Donc c'est signé par le duo basque. Alors là, ça va être dur. Hein. John Garano,
0: Garagno, oui, ça a été dur, oui.
1: Et Hector Aguirre.
0: C'est mieux.
1: C'est mieux. Donc ça nous plonge dans une histoire à deux visages. Deux visages, pourquoi ? Parce que on découvre le personnage principal à Maspalomas, c'est aux Canaries, un paradis de liberté, de plaisir, où Vincent, le héros gay et vieillissant, vit une parenthèse hédoniste. Loin des contraintes d'une société qui l'a longtemps forcé à se taire. De l'autre côté, Saint-Sébastien et son EHPAD gris, où la réalité de l'âge le rattrape. Le film ne raconte pas une sortie de placard, mais un retour en arrière, une confrontation avec un passé marqué par le silence et la conformité. Donc Maspalomas avait tout pour marquer les esprits, dommage qu'il reste en deçà, comme s'il avait peur de danser alors qu'il nous invite à le faire.
0: Fort bien, tu avais je crois une annonce à faire à propos du cinéma Les 400 coups à Villefranche et puis ensuite ce sera terminé.
1: Un petit film encore ?
0: Non pas.
1: Un petit, non on n'a pas quelques minutes.
0: Non on n'a pas quelques minutes Alain, tu nous...
1: Ah je suis triste. Alors bon, bah, alors on va passer à l'annonce. Alors.
0: Voilà.
1: Mais puis peut-être qu'après j'aurai le temps de faire un film. Non, bon on va voir. On va gérer le chrono. Alors oui, je voulais donc aux 400 coups de Villefranche, le film il va passer à regarder, donc je vous renvoie sur le programme des 400 coups du mois de juin. Ce qu'il reste de nous, de Sherian Dabis.
0: C'est ça.
1: Tu connais ?
0: Non.
1: Alors, c'est le dernier long métrage dans lequel a joué le grand acteur palestinien Mohamed Bakri. Donc, qui est décédé en décembre dernier. Le documentariste Roland Nurier, que l'on
0: connaît.
1: Parce qu'il a projeté ses films au

0: L'adresse de l'association.
1: Ah, fort bien.
0: Ça, c'est rapide, hein.
1: Oui, oui.
0: Tu m'accordes 30 secondes.
1: Allez, je te les accorde.
0: Alors, là, donc, stylo, papier, enfin, ça se retient facilement. Donc, l'adresse mail pour nous écrire, faire vos commentaires, nous donner des indications ou des, voilà, toutes sortes de choses. Contact, donc, voilà, contact. Point, kinopsis. Là, c'est plus compliqué. kynopsis@gmail.com. Et ben, voilà.
1: Et c'est fini pour le mois de juin. Ouais. Kinopsis, on se retrouvera au mois de juillet. D'ici là, bon film.
0: Et puis, bonne séance.
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1: Bonjour et bienvenue dans mon émission de la lumière au grenier. Au programme du rock, de la soul, un zeste de chansons françaises et de world music, des sons vintage, des nouveautés et les grandes et petites histoires qui font la rock culture. Cette semaine, nous souhaitons un bon anniversaire à Sir Paul McCartney.

Cette semaine, pour célébrer l'anniversaire de Paul McCartney, je vous propose une émission où nous reviendrons sur plusieurs aspects de son talent. Et pour commencer, vous avez certainement reconnu Band on the Run, un des sommets de la carrière post-Beatles de McCartney. Nous sommes en 1973, les Beatles sont séparés depuis 3 ans et Paul McCartney porte encore pour la majorité des fans du groupe la responsabilité de cette séparation. Sa popularité en pâtit, d'autant que ses collègues John Lennon et George Harrison ont lancé leur carrière solo sur les chapeaux de roue, connaissant d'immenses succès. De son côté, McCartney a sorti un premier album solo dès 1970, puis un deuxième avec son épouse Linda. Il monte toujours avec elle un nouveau groupe, Wings, et leur premier album sera plutôt anodin. Mais en 1973, la bande à McCartney est rodée et l'ex-Beatles s'est décidé à frapper un grand coup pour se prouver à lui-même et au public pop qu'il n'est pas déjà has-been à 31 ans. Accompagné de Linda et de son fidèle lieutenant Danny Lane, il va composer le premier classique post-Beatles de sa carrière avec cet album et notamment cette chanson-titre à la structure inhabituelle. Band on a Run, en effet, se compose de 3 segments musicaux distincts qui s'enchaînent, créant une véritable mini-symphonie. McCartney se chargera lui-même de la production, secondé par Geoff Emerick, l'ingénieur du son des principaux albums des Fab Four. La chanson est souvent considérée comme l'une des meilleures de la carrière solo de McCartney et c'est un classique du rock des années 70, démontrant que l'ancien Beatles n'a rien à envier à ses ex-collègues, que ce soit en matière d'inspiration, d'ambition artistique ou de succès, puisque cet album caracolera en tête des classements de vente des deux côtés de l'Atlantique pendant plusieurs semaines.

Et le retour en verve de l'ancien Beatles ne passe pas inaperçu. Et il sera sollicité, toujours en 1973, pour composer la chanson-titre du nouveau James Bond, Live and Let Die. C'est la première fois qu'un musicien de rock est sollicité pour cet exercice, qui représente une sorte de Saint Graal dans la profession. James Bond est en effet à l'époque le blockbuster du cinéma mondial et le symbole d'une certaine grandeur de l'Angleterre, dans une période où l'ex-empire de sa gracieuse majesté a perdu beaucoup de sa superbe. Et Sir Paul va se surpasser en reprenant, comme pour Banana Run, l'idée de mettre plusieurs thèmes dans une même chanson, et n'hésitant pas à enchaîner des changements de tempo spectaculaires, passant d'une intro douce et mélodique à des explosions orchestrales puissantes et intenses. Dans cette tâche, il sera accompagné par le fidèle producteur George Martin, qui écrira cet arrangement orchestral grandiose pour les parties les plus intenses, tandis que McCartney composera quelques éléments mélodiques de grande facture. Cette mini-symphonie de 3 minutes 30 sera un énorme succès commercial. Il sera nommé aux Oscars et reste un des moments les plus attendus des concerts de McCartney, où elle est accompagnée d'un spectacle pyrotechnique impressionnant. Mais cette idée d'enchaîner plusieurs thèmes différents au sein d'un même morceau n'est pas une nouveauté pour McCartney, qui en avait inauguré la formule sur le dernier album des Beatles, Abbey Road. La face B de ce disque, sorti en septembre 69, contient en effet une des séquences musicales les plus ambitieuses et les plus admirées de l'histoire du rock. Une idée principalement portée par Paul McCartney, qui souhaitait donner une cohérence artistique à de nombreux fragments de chansons inachevées que les Beatles avaient accumulés pendant leur session de travail. Ainsi, et malgré les profondes tensions internes qui traversaient alors le groupe, notamment sur la gestion de leurs affaires financières, les quatre vont s'atteler à ce travail d'assemblage de fragments mélodiques courts en un tout cohérent et fluide. Une sorte de patchwork musical dont un des points culminants reste le solo de guitare partagé entre Lennon, McCartney et Harrison à la fin, tandis que les arrangements de cordes et de cuivres concoctés par George Martin vont lui conférer sa dimension épique. Cette suite est aujourd'hui considérée comme un testament artistique des Beatles, une démonstration ultime de leur génie collectif à l'aube de leur séparation.

Cette petite virgule sonore introduit notre rubrique VOVF, où nous revisitons des chansons en français dans leur version originale ou des versions étrangères de standards de la chanson française. Et cette semaine, pour rester dans notre thématique du jour, je me suis dit que j'allais programmer une adaptation en français d'une chanson de Paul McCartney ou des Beatles. Et je me suis aperçu que ce n'était pas si évident. En effet, si ces chansons font l'objet d'un nombre incalculable de reprises dans tous les styles et dans toutes les langues, les adaptations en français ne sont pas si nombreuses et j'ai galéré pour en trouver une digne d'intérêt dans ma discothèque pourtant très fournie. Et c'est finalement vers Johnny Hallyday que je me suis tourné pour la petite pépite du jour. Il faut noter que Johnny est de la même génération que les 4 de Liverpool et qu'il a fait ses grands débuts la même année qu'eux en 1962. Tout naturellement, lors de ses premières années, sous la houlette de sa maison de disques, il a enregistré de nombreuses adaptations des premiers tubes des Beatles. Please Please Me deviendra Tu peux bien, She loves you, elle t'aime, I want to hold your hand, je veux prendre ta main, et ainsi de suite. Mais il faut bien le dire, ces adaptations sont assez médiocres, effleurent bon l'opportunisme et la volonté de coller au plus près de l'actualité des Beatles pour surfer sur leur succès. Et il faut attendre 1966 pour que Johnny revienne au répertoire des Beatles, cette fois d'une manière un petit peu plus convaincante, avec cette chanson « Je veux te garder dans ma vie », dont il a confié l'adaptation en français à son vieux compère Long Chris.

composée par Paul McCartney, Got to Get You Into My Life est une chanson qui figure sur l'album Revolver, sorti en août 66. C'est l'un des titres les plus énergiques et les plus atypiques de cet album, qui pourtant est riche en expérimentation. Avec ses cuivres omniprésents, inspirés de la scène soul américaine, elle est un hommage au son Motown que McCartney admirait énormément. On pense notamment au tube de Martha and the Vandellas, Dancing in the Street, avec ses arrangements puissants et festifs, élaborés avec l'aide du producteur George Martin.

Avec ce jingle, nous lançons une rubrique de notre émission consacrée à la musique du 21e siècle. En effet, je vous propose d'évoquer chaque semaine les chansons que nous écoutions il y a 10 ans, il y a 20 ans, soit le meilleur des années 2006 et 2016. Et cette semaine, pour rester dans notre thématique du jour, j'ai ressorti un disque dans un registre pop-rock que ne renierait pas Paul McCartney. Son auteur s'appelle Paolo Nutini. Il n'a que 19 ans lorsqu'il sort son premier album en 2006, après avoir baigné dans un univers familial musical riche entre soul, blues et rock qui façonnera profondément son style. Ce premier disque fait immédiatement l'effet d'une révélation grâce à son ambiance feel-good, ses chansons mélodiques et sa voix soul. This Street se classe dans le top 3 des charts au Royaume-Uni et se vend à plus d'un million d'exemplaires, un succès fulgurant pour un premier essai. En 2006, Paolo Nutini nous chante « Jenny, don't be hasty », essai dans la lumière au grenier et nulle part ailleurs.

En 2016, un des albums qui fait l'actualité est le cinquième album studio de Lady Gaga, intitulé tout simplement Joanne, en hommage à la tante de la chanteuse récemment décédée. De fait, ce disque marque un tournant radical dans la carrière de Lady Gaga. Elle y délaisse les productions électropop extravagantes qui l'ont rendue célèbre pour se tourner vers un son plus organique, mêlant folk, country, rock et soul. Sur la pochette, elle pose au naturel, en gros plan, avec un élégant chapeau rose, loin des costumes spectaculaires et des mises en scène théâtrales de ses débuts. La chanteuse y révèle une version d'elle-même bien plus intime et dépouillée, avec une production qui met en valeur la voix puissante et nuancée de Lady Gaga. Oubliez tous vos clichés sur la chanteuse multiplatinée et découvrez cette chanson pop rythmée qui fait irrésistiblement penser au style McCartney. En 2016, Lady Gaga nous chante « Just Another Day ».

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1: Et voici le moment des nouveautés. Cette semaine, nous débarrons, bien sûr, avec Paul McCartney, toujours lui. En effet, juste avant de souffler ses 84 bougies, Sir Paul a mis dans les bacs un nouvel album, The Boys of Dungeon Lane, sorti le 1er juin. Un disque très nostalgique où l'ancien Beatles revient sur de nombreux souvenirs de la période pré-Beatles et sur sa complicité avec ses compères, notamment sur ce premier single, Days We Left Behind, une très belle ballade folk mélancolique.

Nous restons dans un registre pop typiquement british avec le groupe Squeeze qui vient de nous chanter What More Can I Say, extrait du nouvel album du groupe Trixies. Squeeze est un des secrets les mieux gardés de la pop anglaise et ses deux leaders, Chris Difford et Glenn Tilbrook, sont considérés comme les Lennon et McCartney de leur génération, celle de la nouvelle vague anglaise de la fin des années 70. En 1974, c'est à la faveur d'une petite annonce que les deux ados, âgés alors respectivement de 16 et 18 ans, commencent à collaborer dans une banlieue dortoir de Londres. Dans leur quartier où rien ne se passe, les deux gamins fantasment dans leurs chansons les soirées interlopes d'un club imaginaire. Des chansons inspirées des univers de leurs groupes préférés comme le Velvet Underground ou Roxy Music. Le projet est ambitieux, mais Difford et Tilbrook et le groupe qu'ils ont réuni n'ont ni les compétences musicales ni la maturité pour le mener à bien. Et les chansons de Trixies retourneront dans leur carton. 50 ans plus tard, les deux songwriters, désormais soixantenaires, ont décidé de les ressortir de leur tiroir et de les enregistrer avec la nouvelle mouture de leur groupe Squeeze. Le résultat est réellement étonnant et très réussi. La belle histoire du moment est certainement un des meilleurs albums de ce début d'année. Dernière nouveauté à suivre avec un autre groupe de la scène New Wave anglaise des années 80, The Chameleons. Un autre groupe sous-estimé qui vit une deuxième vie après un long hiatus. Le retour des Chameleons autour de leur chanteur Mark Burgess va évidemment faire plaisir aux amateurs de la scène post-punk british avec ce son entre Cure et U2 qui n'appartient qu'à eux.

Et nous voilà à la fin de l'émission et à notre fil rouge consacré au piano. Et aujourd'hui, bien sûr, je convoque Paul McCartney. Dans le domaine des ballades piano-voix, McCartney est un maître qui a à son actif de nombreux standards comme Let It Be, The Long and Winding Road ou Maybe I'm Amazed, pour n'en citer que quelques-unes. Pourtant, c'est une chanson moins connue que j'ai retenue, celle qui conclut l'album Band on a Run que nous avons évoqué en début d'émission. La chanson 1985 conclut ce disque en apothéose et se distingue par son riff de piano entêtant. Elle possède cette énergie débordante typique du McCartney des grandes heures, avant de finir sur une grande débauche orchestrale. Une parfaite conclusion pour cet album mythique de McCartney et pour notre émission du jour. Je vous laisse donc avec Sir Paul et son groupe Wings avant de vous donner rendez-vous la semaine prochaine.

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2: Et oui, bonjour à tous et à toutes. Comment vous allez avec cette chaleur? Ça va bien? Eh bien, on va chauffer un petit peu plus parce qu'aujourd'hui, vous savez quoi? Dans Funky & Co, eh ben, on enlève le co. Oui, tout simplement parce que ça va être 100% funk. Ah, ça fait longtemps. Ça fait très longtemps. On est à la combien? Je crois 67e émission de Funky & Co. Et puis, ça fait longtemps qu'on n'a pas parlé, évidemment, l'origine de la funky music, de la funk, du mouvement funk. Eh bien, écoutez, aujourd'hui, c'est ce qu'on va faire. On va la petite histoire du funk, même si on en connaît un petit peu une période. J'en suis sûr que je vais vous apprendre encore des choses sur la funk music. Et puis on commence bien sûr avec un morceau. Aïe aïe aïe, c'est de la passion. Oui, c'est de la passion, de la funky music sur Calade, ma radio. Vous êtes avec Edu pendant une heure pour de la funk. On écoute Passion avec Simanom.

baby. 100% funk, vous êtes arrivé, vous avez pas perdu grand chose, juste un morceau. 100% funk aujourd'hui dans Funky & Co. Bonjour, vous êtes sur Kalama Radio. On va se faire plaisir. Et aujourd'hui, eh bien, c'est l'histoire du funk. Oui, de la funky music. Alors le funk, ah bah c'est un genre marqué de la musique afro-américaine, hein, qui apparaît bien sûr aux États-Unis à la fin des années 50. Alors ce style prolongé, le mouvement de hard bop, comme ça se disait, et oui, c'est beaucoup développé au cours des années 60 et puis 70. Alors, selon certaines interprétations, le terme funk, attention, hein, il viendrait de l'argot anglo-américain, funky, qui signifie littéralement, et je vous le donne en mille, puant. Oui, ou bien encore, qui sent la sueur. Alors, sachez que cela vient des reproches adressés aux Noirs par des racistes, évidemment, issus principalement de la soul et du jazz. Alors, le funk, il se caractérise par la prédominance de la section rythmique guitare qu'on entend souvent. Écoutez-la. Bon, bon, bon. Cette section rythmique guitare, basse, batterie qui joue des motifs un peu syncopés et puis la présence fréquente des cuivres qui offrent des ponctuations rythmiques, des riffs ou bien des solos très souvent appréciés. On voit ce que c'est un peu de la funky music. Le funk, c'est ça. Alors, de manière générale, le funk accorde une grande place aux instruments. Très, très souvent, on entend des grands morceaux instrumentaux de funky music. Et puis, ben, aujourd'hui, on va profiter de ça, bien sûr, tout au long de cette heure dans cette Funky & Co. Et on va écouter un petit morceau, tiens, de 2006. Vous allez voir, on va mettre de la funk des années 80, 90, 2000 et aussi des morceaux 2026, comme celui qui vient d'être repris par RK Prod. C'est Come Out Baby, c'est de la funk remix. Allez, 4 minutes de plaisir.

0: je kiffe ce morceau de 2026 de Funky Music, c'est extraordinaire. Comme The Baby, c'est de la Funk Remix 2026, bien sûr fait par RKO, la production. Il en fait beaucoup, beaucoup de ces morceaux-là. Et on se régale. Bonjour, vous êtes là.
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0: Avec Enyo, c'est l'histoire de la funk aujourd'hui. 100% funk music. Vous avez de la chance. Vous n'allez pas louper grand-chose. L'histoire de la funk, on a commencé tout à l'heure, mais on continue. Alors, à la fin des années 60, le concept se développe notamment avec le maître en la matière, bien sûr, James Brown, le roi de la funky music. C'est au carrefour du gospel, du rhythm and blues, et puis de la soul, et puis du blues, ou bien encore du rock, que James Brown synthétise toute la musique noire américaine du XXe siècle. Alors, il fut considéré comme le parrain du funk, notamment avec des titres comme ce fameux titre, Say It Loud et I Am. Mais on entendra tout à l'heure un morceau où... Eh ben tiens, tout de suite, on va écouter un remix. Alors, c'est He Had the Edge Dab Town, mais donc James Bond, il est là. Don't Stop the Funk.

0: bien sûr un honneur à ce prince de la funky music, James Brown. Et justement, on va en parler tout à l'heure. On va en parler de l'âge d'or de la funky music, de la funk, bien sûr, dans les années 70. Juste après ce morceau, vous savez, je vous ai déjà mis ce genre de top music funky sur Kalanma Radio. C'est Funk and You. C'est un top never stop. Vous allez reconnaître le style. Vous êtes sur Kalanma Radio et nous avec vous encore pendant trois petits quarts d'heure. La funky 100% funk sur Kalanma Radio dans le Beaujolais. On est les seuls, profitez-en.
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1: On a envie de fredonner avec eux, hein. Les Funk Haunt You, Top Never Stop. Moi, comme d'habitude, vous savez très bien que je danse derrière mon micro dans le studio, obligé. Comment on peut faire pour ne pas danser derrière un morceau comme ça? C'est pas possible. Vous avez choisi la bonne radio, Calade Radio, avec Enyo. Aujourd'hui, eh bien, c'est 100% funk. Incroyable. Eh bien, quoi? C'est quoi la funk? L'âge d'or de la funk? Les années 70? Ah, les années 70 sont considérées comme l'âge d'or de la funk. L'influence de James Brown, bien sûr, est omniprésente, mais de nouveaux groupes et artistes viennent enrichir le genre. Par Niente Funkadelic, dirigé bien sûr par George Clinton, incarne cette époque avec son mélange de funk psychédélique et de performance visuelle avant-gardiste. Leur album emblématique, nous, Funky Music, comme One Man, qu'on connaît par cœur, c'est Motor Chips Connection en 75, ont poussé les limites de la funk en combinant les éléments de la science-fiction, de la funk, du rock, avec des morceaux comme Give Up the Funk ou Motor Chips Connection, c'est la Star Child, hein, devenus des hymnes de la culture funk. En parallèle, bien sûr, il y a des groupes qu'on connaît par cœur et qu'on écoute souvent, nous, amateurs de funky music, comme Hearts and Wind on Fire, Cool and the Gang, mon groupe préféré, ou encore Chic, mélange la funk avec des éléments de soul, de disco et de jazz, créant des morceaux dansants, puis bien sûr, accessibles à tous. Alors le disco commence à dominer la scène musicale, mais la funk conserve une place privilégiée, notamment grâce à des tubes comme Shining Star, Dirt on Fire, Jingle Boogie, et puis des Ghoul on the Gang, bien sûr, avec tous leurs morceaux qu'on connaît. Aïe, aïe, aïe. Eh bien, écoute, General Wham, celle-là, je sais pas si vous connaissez, ben, puisqu'on parle un peu de Boogie Funk Disco, eh bien j'avais envie de vous mettre ce morceau de 1995 et Jeff, ouais, General Ram, c'est Super Love Boogie Funk Disco.
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0: je sais, il fait chaud, mais ça n'empêche pas qu'il faut danser sur de la musique comme ça. Comment vous allez? Comment vous allez bien, les amateurs de funky music, les amateurs aussi, bien sûr, de Calama Radio? On est là, on transpire, on danse, on boit un cocktail en même temps. Vous avez la chance, vous êtes au bord de la piscine, aïe, aïe, aïe. Vous êtes dans la voiture, mais vous avez la clim. Bon, nous, on n'a pas la clim dans le studio, non, non. On a chaud, mais on bouge quand même pour vous, pour se faire plaisir. Allez, on continue avec de la funky music. Là, c'était General Ram qui fait Super Love. Gwell Dixon, Fall You Love, c'est pour
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0: Dixon, Full for You.
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On est en 100% rock, et bien avec bien sûr Ennio aux commandes pour vous faire plaisir. 100% rock dans la Calade, c'est ici. Vous avez pris la bonne radio, Calade Ma Radio. On continue pour l'histoire de la funky music, bien sûr. Alors la funk et son influence sur d'autres genres. Ah, la funk et l'influence sur son d'autres genres, c'est dans les années 80 et dans les années 1990, bien sûr. Et la funky, elle commence à se mélanger avec d'autres genres comme le hip-hop, la musique électronique. Et puis le rock. Alors les producteurs de hip-hop, tels que Dr. Dre et DJ Premier, ils samplent bien sûr largement les morceaux de funk pour créer des beats puissantes et puis groovy, très très groovy. Alors, la funk, elle devient un pilier du hip-hop des années 90 avec des artistes comme Art Tribal, bien sûr, Khaled West et puis Public Enemy qu'on connaît par cœur, qui intègrent des samples de James Brown dans leur production. En parallèle, des artistes comme Prince, bien sûr, Prince, ça y est, mon petit chouchou. Et puis Rick James aussi. Et puis ils redéfinissent un peu la funk, avec des sonorités électroniques, comme le morceau Super Freak de Rick James en 1981. C'est un parfait exemple avec des lignes de basse funky et puis des rythmes entraînants qui influenceront, bien sûr, les générations d'artistes qui vont passer après avec la funky 90, 2000, 2008, 2020, et puis maintenant encore 2026. C'est ça la funky music. Il y en a pour tout le monde et puis il y en a pour tous les genres. La funky aussi, ça peut être très cool, ça peut être très groove, comme on vient d'entendre, avec Midnight Love Groove, par exemple, Agno.

continue avec It's a You, c'est la boogie funk des années, c'est de la new funk, donc un peu plus récente celle-là. Allons gros aussi.

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1: Et oui, vous êtes dans Funky Co. Aïe, aïe, aïe, on se fait plaisir 100% Funky Music. Aujourd'hui, on se régale? Oui, oui, on se régale. Vous avec une glace, peut-être pas, moi, mais vous, et avec de la Funky Music, certainement. Et vous savez quoi? On va parler aussi de la funk aujourd'hui, l'héritage. Et puis la Renaissance. Alors, le funk ne disparaît jamais. Hein. Il se transforme et puis il évolue. À la fin des années 2000 et au début, bien sûr, des années 2010, des artistes comme Bruno Mars, qu'on connaît bien, avec son album 24 Magic en 2016, rend hommage à la funk des années 70 tout en y agitant, vous savez, une touche moderne. Son single Hometown Funk en 2014, en collaboration avec Mark Ronson, connaît un immense succès. Que la funk n'a rien perdu de son pouvoir. Et puis, dans les années 90 et 2000, des groupes comme Jamiroquai, Daft Punk, nos Lyonnais, Daft Punk, bien sûr, continuent également de faire vivre la funk en y intégrant, bien sûr, des influences électroniques. Le tube Get Lucky en 2013, il devient énorme internationalement. Et puis, par exemple, un mélange de funk, de French Touch, comme on dit. Bien sûr qu'on en a mis souvent, hein. Bien sûr on en remettra. Alors pas aujourd'hui de Daft Punk, on en remettra. Mais qu'est-ce qu'on va mettre là pour finir? Vous savez quoi? On va mettre du Kellynt Mélange. Complètement différent de la funk Jazzy Taos, qui est bien sûr un morceau de 2026 pour vous dire que la funk, elle existe toujours.

morceau qui est pas chanté en anglais de Funky Music de 2026. En plus, et oui, c'est aussi ça la Funky Music. Comme je vous ai dit en début d'émission, on allait écouter tout style de musique de Funky Music. C'est 100% funk et on parle un peu de l'histoire de la funk. On en était où? Ah, on en était à l'influence. Oui, l'influence de la Funky Music. Alors, la funk influence encore, bien sûr, la scène musicale actuelle avec des artistes comme Anderson .Paak, Vulpec et puis Bruno Mars encore qui nous fait beaucoup de Funky Music, qui intègrent les grooves funky dans leurs œuvres tout en gardant leur créativité et puis l'énergie de l'époque. La funk, eh ben, ça reste un incontournable ayant non seulement marqué l'histoire de la musique mais aussi contribué à la naissance de nombreux genres, de James Brown à Parliament Funkadelic en passant par Prince et les artistes modernes comme Bruno Mars. La funk a traversé les époques en restant toujours fidèle à son essence, un rythme irrésistible et une énergie débordante. Aujourd'hui, la funk est plus qu'un genre musical, c'est un héritage vivant qui continue d'influencer la musique contemporaine. Et oui, tout en célébrant l'expression libre et le groove inimitable qui ont fait, bien sûr, sa renommée. Et bien là, je vous mets une pépite lyonnaise. On va en parler après, capitale quand même de la funky music en Europe. Stay with me tonight.

0: on a chaud. On a chaud sur Canadma Radio, dans le Beaujolais. On a chaud avec de la funky music. Vous êtes bien, bien sûr, sur les bonnes ondes pour de la funky music. Canadma Radio, Ennio à votre compagnie. Il nous reste, allez, trois morceaux. Et puis, bien sûr, on va parler bientôt de la capitale de la funk en Europe, c'est Lyon. On en parle tout de suite après. Après Two White Love Affair, un morceau des années 80 qu'on adore aussi.
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0: se voit quand même vraiment reconnaissable hein, de Todd White avec son Love Affair. Et bien, c'est la funky music. Il nous reste deux morceaux à passer ensemble. Ah, j'espère que vous avez été avec moi, avec nous tout au long de cette émission, parce qu'on a fait 100% funk. C'est un vrai régal. Et on a parlé de l'histoire de la funk. Et puis, on va terminer avec Lyon, capitale européenne de la funky music. Là où le funk a trouvé son cœur français. On la reconnaît par ses bouchons, par ses traboules, par sa soie, mais Lyon cache aussi une autre histoire plus électrique, celle du funk. Ah oui, dans les années 80, pendant que Paris avait vibré au rythme, vous savez, du rock et que Marseille découvrait le rap, Lyon s'enflammait pour la basse, les cuivres et le groove, les clubs de Gerland, les bars du quartier de la Guillotière ou alors les soirées improvisées dans la MJC faisaient résonner du James Brown, du Cameo, du Hot Wind on Fire. Et oui, et c'est là qu'a tout commencé. On en reparle juste après à la fin de cette, bien sûr, folie funk qui se passait à Lyon. Et j'avais envie de vous mettre un morceau de 2026 de funk que j'aime beaucoup. Une nuit funky, funky rap. Allez, par DJ 2Rs.
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